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1: Retrouvons tout de suite l'éphéméride de ce 12 août. Bonne fête Clarisse, Clarissa, Géry. Leur couleur le vert, leur chiffre le 3. Les naissances du 12 août. Steve Talley, l'acteur américain. En 1960, Laurent Fignon, coureur cycliste français, vainqueur de deux Tours de France en 83 et 84. En 1954, François Hollande, l'homme politique, élu 24e président de la République française. En 1949, Julien Lepers, auteur-compositeur. Les décès. En 2014, Lorraine Bacall, l'actrice. En 1982, Henry Fonda, l'acteur américain. En 1964, Ian Fleming, l'auteur britannique, le père de James Bond. En 2018, c'est le lancement de la sonde Parker, premier observatoire spatial conçu pour atteindre la couronne solaire. En 2015, deux explosions en Chine dans un entrepôt sur le port qui stocke des produits polluants font plus de 150 morts et 700 blessés. 10 000 voitures ont été détruites. En 2000, le sous-marin nucléaire russe, le Kursk, coule par 100 mètres de fond en mer de Barents avec 118 membres d'équipage. En 1999, en tennis, Steffi Graf, joueuse allemande, annonce sa retraite. En 1999, des agriculteurs, conduits par José Bové, démontent un McDo à Millau pour protester contre l'embargo américain. En 1987, la première sélection en équipe de France du joueur de foot Eric Cantona à 21 ans. Il mettra fin à sa carrière en 1997. En 1987, c'est l'inauguration du plus long pont du monde, 37,5 km entre des îles japonaises. En 1961, le début de construction du mur de Berlin dans la nuit du 12 au 13 août en pleine guerre froide qui symbolise la coupure de l'Europe en deux, capitaliste et socialiste. Et le dicton, c'est le mois d'août qui donne le bon goût et s'il pleut à la Saint-Clarisse, c'est souvent comme vache qui pisse.

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2: Le public télévisé en ce mercredi, TF1 propose All Air Fault, à défaut de proposer dans le temps du football. Il y aura plusieurs épisodes tout au long de cette soirée. Le premier, c'est Marissa Irvine qui vient chercher Milo, son fils âgé de 5 ans, chez une autre maman où il a passé l'après-midi à jouer avec un copain pour la première fois. Mais la femme qui lui ouvre la porte n'est pas la mère qu'elle connaît et Milo n'est pas chez elle. France 2, à 21h10, un château en Espagne. C'est un téléfilm avec Aïssa Maïga et Roman Boringer. Après la mort de son mari, Fanny se retrouve à la rue avec ses deux enfants, mais fait tout pour remonter la pente. Elle rencontre Audrey et les deux femmes se lient d'amitié. Révoltées par la situation de vie précaire de la famille de Fanny, Audrey investit un immeuble inoccupé. Et bien sûr, c'est sur M6, la soirée foot, ça commencera à 18h et même avant, hein, dès 17h35 pour l'avant-match, avec Ophélie Meunier, Ismaël Boadella, Laure Le Payeur, Sohan, Ludivine Guilly, ou encore Johan Djourou. En effet, à 18h, c'est Angleterre-RDC, celui qu'on appelle aussi quelquefois le Congo-Brazzaville, qualifié là pour la première fois. Et ensuite, à 22h, eh bien, ce sera Belgique-Sénégal, un match certainement haut en couleur, et pour, on va dire, je ne sais pas si ce sont les couche-tard ou les lève-tôt, mais à 3h, le Mexique face à l'Équateur. Arte, changement de sujet avec Volver, c'est le film de Pedro Almodovar, la comédie dramatique de 2005, avec Penélope Cruz et Carmen Maura. De nos jours, Raimunda est une jeune mère entreprenante et très séduisante dont le mari est au chômage et la fille en pleine crise d'adolescence. Le budget familial est maigre et c'est pour cela que Raimunda a plusieurs petits boulots. 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

0: à tous, nous sommes le 12 août aujourd'hui et le ciel vous sera-t-il favorable ou pas?
1: Bélier, un proche aura un conseil précieux à vous offrir et cette fois-ci, il sera plus judicieux de s'en servir avant d'agir.
0: Taureau, vous aurez beaucoup de choses auxquelles penser, vous serez donc peu enclin à écouter les autres.
1: Vous qui êtes Gémeaux, eh bien vous devrez consacrer du temps et de l'énergie pour redorer votre blason.
0: Cancer, vous avez le sentiment que les choix évoluent très vite, vous avez parfois quelques difficultés à suivre.
1: Lion, malgré quelques tracas à peine perceptibles, eh bien tout baignera aujourd'hui.
0: Vierge, sur le plan amoureux, vous avez toute chance de mieux vous comprendre.
1: Les balances, une proposition impromptue pourrait tomber à pic, mais vous avez du mal à y faire face.
0: Scorpion, aujourd'hui, la lune vous propose d'être vous-même et de vous livrer dans toute votre réalité. Alors faites-le.
1: Sagittaire, vous avez l'esprit libre, alors autant en profiter pour réfléchir à vos futurs projets.
0: Capricorne, vous saurez joindre l'utile à l'agréable en menant une vie mondaine active qui vous permettra de fréquenter des personnes pouvant vous aider à réaliser vos ambitions professionnelles ou sociales.
1: Les Verseaux, sur le plan social, la planète Mercure invitera les natifs du signe à faire montre d'originalité et même d'excentricité.
0: Enfin, poisson qui aime bien châtie bien, voici la tendance actuelle du côté de vos amours. Bonne journée à tous, à demain pour un nouvel horoscope, nous fêterons Hippolyte.

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2: La vie au pays de Remiremont et ses alentours avec le concert de Luc Arbogast, révélé au grand public grâce à l'émission The Voice, qui donnera donc ce spectacle en ouverture de la fête médiévale vendredi 7 août à partir de 20h30. Palais des congrès à Remiremont, concert est à 30€, information réservation à compagnie-medieval.fr ou à la boutique Arborea et organisé par Abendo. La fête médiévale, justement, du serment de la Franche-Pierre, banquet, spectacle, artisan, chasse au trésor, durant un week-end, découvrez Remiremont au temps des chevaliers et des ménestrels. Ce sera le samedi 8 août de 10h à 22h et le dimanche 9 de 10h à 19h au centre-ville, accès libre et gratuit à la fête médiévale, mêmes organisateurs d'ailleurs. Un concert de cuivre par l'ensemble Escapade, un regard en coulisses, vendredi 14 août à 18h, parvis de l'église abbatiale, accès libre et gratuit, organisé par Musique à Remiremont. Le don du sang, ce sera le mercredi 19 août de 15h30 à 19h30 au Palais des Congrès, organisé par l'établissement français du sang, évidemment. Puis il y a une exposition, que s'est-il passé après l'album Jeunesse de Nicolette Imbert, jusqu'au 29 août à la médiathèque de Remiremont, accès libre et gratuit aux horaires d'ouverture de la médiathèque organisée par la communauté de communes de la Porte des Vosges méridionales. Le rallye des vallées, on ne sait pas s'il aura lieu vendredi 21 et samedi 22 août, départ du Champ de Mars, accès libre et gratuit. Programme complet sur azadesvallées.sitew.fr, mais là, justement, vous en saurez plus. Sachez que fin août, nous n'y sommes pas, mais ce sera le forum des associations avec Radio des Ballons de 10h à 18h au Palais des Congrès, d'assez libre et gratuit. Plus de 60 associations locales participeront. Et puis, il y aura le 30 août également la course des garçons de café, qui s'élance plateau en main dans une course sans renverser une seule goutte à 13h30, place de l'Âtre de Tassigny, le 30 août. Nous n'y sommes pas, mais nous aurons l'occasion, bien sûr, d'y revenir. Et puis après, ce seront déjà les manifestations de septembre, alors nous les verrons à ce moment-là.
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1: Bonjour à tous. Dans notre système de santé, les services d'urgence sont paradoxalement ceux où l'on attend le plus. Une situation qui agace plus d'un. Alors, pourquoi autant d'attentes? En 2019, en France métropolitaine et dans les Drôme, 697 structures des urgences situées dans 629 établissements de santé ont traité 22 millions de passages. Cet afflux important est donc l'une des raisons du temps d'attente aux urgences. Mais ce n'est pas la seule. Voyons les autres. À votre arrivée aux urgences, vous êtes reçu par une infirmière organisatrice de flux. Elle va utiliser l'échelle de tri de French, établie par la Société française de médecine d'urgence. Cette échelle est composée de plusieurs niveaux, du plus au moins urgent. Au niveau 1, le pronostic vital est engagé et le patient doit être pris en charge immédiatement. Le niveau 2 s'applique aux patients dont l'état requiert des soins rapides, mais pour lesquels une légère attente n'entraînera pas le décès ou un déficit permanent. La prise en charge ne doit pas excéder 5 minutes. Au niveau 3, l'état du patient nécessite un traitement rapide, mais le temps ne constitue pas un facteur de risque. Au niveau 4, on retrouve les patients pouvant attendre plusieurs heures sans danger. Enfin, le niveau 5 renvoie à une urgence plutôt relative. Dans ce cas, l'infirmière peut vous réorienter vers une structure plus adaptée. Puis, quand arrive son tour, le patient est examiné par un médecin qui va prodiguer les soins nécessaires et demander si besoin des examens complémentaires. Ces examens prennent du temps et l'attente continue. Une prise de sang et son analyse peuvent par exemple prendre jusqu'à 2 heures. Autre facteur d'attente, les avis spécialisés. Les urgentistes posent un diagnostic, mais parfois, une confirmation par un spécialiste est nécessaire. Or, ils ne sont pas disponibles 24 heures sur 24. Il faut donc les attendre pour valider ce diagnostic.
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1: Retrouvons tout de suite l'éphéméride de ce 12 août. Bonne fête Clarisse, Clarissa, Jerry. Leur couleur le vert, leur chiffre le 3. Les naissances du 12 août. Steve Talley, l'acteur américain. En 1960, Laurent Fignon, coureur cycliste français, vainqueur de deux Tours de France en 83 et 84. En 1954, François Hollande, l'homme politique, élu 24e président de la République française. En 1949, Julien Lepers, auteur-compositeur. Les décès. En 2014, Lorraine Bacall, l'actrice. En 1982, Henry Fonda, l'acteur américain. En 1964, Ian Fleming, l'auteur britannique, le père de James Bond. En 2018, c'est le lancement de la sonde Parker, premier observatoire spatial conçu pour atteindre la couronne solaire. En 2015, deux explosions en Chine dans un entrepôt sur le port qui stocke des produits polluants font plus de 150 morts et 700 blessés. 10 000 voitures ont été détruites. En 2000, le sous-marin nucléaire russe, le Kursk, coule par 100 mètres de fond en mer de Barents avec 118 membres d'équipage. En 1999, en tennis, Steffi Graf, joueuse allemande, annonce sa retraite. En 1999, des agriculteurs, conduits par José Bové, démontent un McDo à Millau pour protester contre l'embargo américain. En 1987, la première sélection en équipe de France du joueur de foot Eric Cantona a 21 ans. Il mettra fin à sa carrière en 1997. En 1987, c'est l'inauguration du plus long pont du monde, 37,5 km entre des îles japonaises. En 1961, le début de construction du mur de Berlin dans la nuit du 12 au 13 août en pleine guerre froide qui symbolise la coupure de l'Europe en deux, capitaliste et socialiste. Et le dicton, c'est le mois d'août qui donne le bon goût et s'il pleut à la Saint-Clarisse, c'est souvent comme vache qui pisse.
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1: L'hôtel-restaurant du Rouge Gazon à Saint-Maurice qui va reprendre ses activités est à la recherche d'un chef cuisinier pour un poste en CDI à 39 heures par semaine. Pour postuler, on vous demande 2 ans d'expérience. Et puis l'équipe de l'hôtel-restaurant du Rouge Gazon recherche également un aide cuisinier. Là, c'est pour un contrat à durée déterminée de 6 mois à 35 heures par semaine, un poste ouvert aux débutants. L'hôtel des Bains, situé à Gérardmer, est à la recherche d'une femme de chambre, employée polyvalente, pour un poste en CDI à 35 heures par semaine, et c'est ouvert aux débutants. La municipalité de la Bresse est à la recherche d'un adjoint technique de bâtiment. C'est pour un contrat à durée déterminée de 6 mois à 35 heures par semaine. Ce poste est à pourvoir à partir du 15 septembre. On vous demande 6 mois d'expérience avec formation CAP, BEP ou équivalent dans les travaux publics. La Courtine à Remiremont est à la recherche d'un infirmier pour un poste en CDI à 35 heures par semaine. Pour postuler, on vous demande au moins 1 an d'expérience avec formation Bac plus 3 plus 4 et diplôme d'infirmier. Grand Moulin Auto à Saint-Étienne, les Remiremont est à la recherche d'un dépanneur remorque et véhicule léger pour un poste en CDI à 39 heures par semaine. C'est ouvert aux débutants, titulaires du permis B et C. Et puis toujours avec Grand Moulin Auto à Saint-Étienne, un mécanicien service rapide auto est recherché pour un CDI à 39 heures par semaine, poste ouvert aux débutants, titulaires du permis. Sur Saint-Étienne-les-Remiremont, une conseillère de vente pour l'enseigne Kiabi est recherchée. C'est pour un contrat à durée déterminée de 3 mois, à temps partiel, 25 heures par semaine. Prise de poste à partir du 1er septembre. 1 an d'expérience dans la vente est demandée. À Saint-Nabord, un plombier chauffagiste est recherché pour un poste en CDI à 40 heures par semaine. Alors, c'est un poste qui est accessible dès les débutants avec CAP, BEP ou équivalent en chauffage. Sur la commune d'Éloie, on recherche un agent d'exploitation en transport routier de marchandises pour un poste en CDI à 43 heures par semaine. 2 ans d'expérience sont demandés avec également le CACES chariot élévateur. À Arches, on vous propose un poste d'aide conducteur pour une mission intérimaire de 10 mois à 35 heures par semaine. Vous travaillerez en papeterie pour la préparation de bobinage. On vous demande également le CACES R485 ainsi que 4 ans d'expérience. À Arches, on vous propose un poste en alternance pour un contrat d'apprentissage en tant qu'apprenti animateur péri et extrascolaire. C'est pour un CDD de 12 mois à 35 heures par semaine.
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0: vous avez toute chance de mieux vous comprendre.
1: Les balances, une proposition impromptue pourrait tomber à pic, mais vous avez du mal à y faire face.
0: Scorpion, aujourd'hui, la Lune vous propose d'être vous-même et de vous livrer dans toute votre réalité. Alors faites-le.
1: Sagittaire, vous avez l'esprit libre, alors autant en profiter pour réfléchir à vos futurs projets.
0: Capricorne, vous saurez joindre l'utile à l'agréable en menant une vie mondaine active qui vous permettra de fréquenter des personnes pouvant vous aider à réaliser vos ambitions professionnelles ou sociales.
1: Les Verseaux, sur le plan social, la planète Mercure invitera les natifs du signe à faire montre d'originalité et même d'excentricité.
0: Enfin, Poisson, qui aime bien, châtie bien, voici la tendance actuelle du côté de vos amours. Bonne journée à tous, à demain pour un nouvel horoscope, nous fêterons Hippolyte.
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0: Radio Libanon, nous sommes le mercredi 12 août 2026 et il est exactement 7h. C'est Raymond, nous sommes ensemble pour 2 heures de programme en commun et avec plein de musique mais aussi plein de rubriques. Et le soleil s'est levé à 6h38. Nous fêtons Clarisse aujourd'hui et voilà, on les salue les Clarisses, mais attends, c'était moi les bonnes sœurs que j'appelais les Clarisses. Bon, enfin bref.
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0: La vie au pays des lacs, Gérard May, la vie également donc vallée de la Moselotte à partir de la Bresse, l'association Art et Tradition Populaire Jérômois propose une exposition, Gérard May caricature Jean Grossier, poids et mesures, outils insolites de Vincent Baudin et Jean-Pierre Stocchetti du 11 au 19 août à l'espace Tilleul, donc salle Jean Grossier justement, vernissage à 18h le mardi 11 août et de 10h à midi et de 15h à 19h, ce sont les heures d'ouverture de la salle. Côté également de la Bresse, eh bien d'abord au complexe aquatique, il y a plein de choses puisque tous les lundis de 18h à 19h, c'est l'aquagym mystère et le parcours aquatique ludique et éducatif tous les mercredis de 10h à 18h, les cours d'aquagym tous les jeudis de 12h30 à 13h30, c'est à la piscine et la piscine le 15 août, vous voyez là-bas du côté de la Bresse. Avec notamment exposition championne dans les traces des sœurs Leduc, exposition photo qui rend hommage au parcours des championnes vosgiennes en plein air au pied de la chapelle et ça se passe à l'Ermitage Frère Joseph à Ventron évidemment. Expo d'été, Philippe Claudel, photographe et sculpteur, présente son expo intitulée Face au paysage, ainsi que les travaux manuels réalisés au cours de l'année par les élèves de l'école maternelle de la Tourterelle jusqu'au 4 août. Entrée libre du mardi au vendredi et le dimanche de 10h à midi et de 14h à 18h. Le samedi de 14h à 18h, c'est fermé. Le lundi, c'est à la maison de la Bresse. Évidemment, c'est à la Bresse. Expo photo également. L'école dehors, au jardin de Bernadette. C'est une expo, le travail de Michel Laurent avec les écoles de Luce et de Sapois. Faites-vous discret et respectez le jardin qui vous accueille. Écoutez la nature. Visite gratuite et libre tous les jours. L'entrée libre, ce sont le jardin de Bernadette et ça se passe à Vanier, si je ne me trompe, du côté du haut du Tau.
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1: Renaud, ma gonzesse, 7h07. Bonne journée avec Radio des Ballons, bien sûr, et ce grand souvenir de Renaud. Le jeudi, au musée textile de Ventron, eh bien, tous ces jeudis de vacances et tissage en famille, et ce jeudi 13, ça ne va pas louper à la tradition, au musée donc au col d'Audrenne, enfin vers la route du col d'Audrenne à Ventron, et pour les adultes, c'est 6 euros, les 10-16 ans, 3,50 euros. Voici sur Radio des Ballons.
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1: L'association artistique Entre Gens de Bussan organise son petit Montmartre, place de la Mouline. Ce sera demain, jeudi 13 août, de 10h à 18h. Et plusieurs techniques proposées, hein, donc équipe de peintres, hein, dessin, pastel, aquarelle, peinture acrylique. Et vous retrouverez donc toute l'équipe d'Entre Gens pour une journée conviviale. Sur Radio des Ballons, les U2, All Me

Et ouais, c'est sont les U2 hein, avec Hold Me, Strain Me, Kiss Me, Kill Me à 7h07.

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Il suffit de mettre trois petits points derrière les mots à bientôt. 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

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Patrice aime bien les petites jeunes qui aiment bien les petits vieux. Alice aime jouer avec les hommes qui aiment bien ses petits jeux. Marie aime les galipettes avec plusieurs amis. Et Annie aime les sucettes à l'Annie. Ça manque un peu de sentiment et d'un brin de passion, mais ne soyons pas moralistes. Acceptons toutes les attractions. Car tant que les gens se font plus de bien que de mal en retour, on doit pouvoir s'en réjouir. 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
2: Justement, restons dans le domaine de la petite balle jaune avec notre personnalité sportive du jour qui est Elizabeth Moore, dite Bessie. La tenniswoman américaine vit le jour le 5 mars 1876 à New York, dans l'arrondissement de Brooklyn précisément. Ses premiers coups de raquette, elle les donne à l'âge de 12 ans. Une première entreprise assez tardive à comparer avec d'autres talentueuses joueuses. Et pourtant, sa légende se forgera sur bien de records de précocité. En effet, elle a tout juste 16 ans lorsqu'elle se hisse en finale de l'US National Championships à Philadelphie, comprenez la gueule de ce qu'on appelle désormais aujourd'hui l'US Open. En ce jour de l'été 1892, la Britannique Mabel Cahill lutte mais afflige une défaite à notre jeune joueuse américaine. À 16 ans et 3 mois et quelques jours, elle devient la plus jeune femme à prendre part à une finale des championnats américains. Ce record ne sera battu qu'en 1978 par Pam Shriver. Il lui faudra à Bessie d'attendre finalement le bel âge, ses 20 ans, pour enfin briller sur le gazon de Philadelphie. Alternant les titres et les places de finaliste, elle enlèvera au total 4 trophées en individuel lors des US Championships en 8 finales disputées. Un palmarès agrémenté de plusieurs autres titres en double mixte et féminin, reconnue comme une des plus grandes figures du tennis féminin des États-Unis au niveau planétaire, elle intègre l'International Hall of Fame en 1971. Elle disparaîtra en 1959 d'une insuffisance cardiaque à l'âge de 82 ans. Allez, on se donne rendez-vous demain pour d'autres histoires d'un jour avec Mémoire Sport.
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Héloïse, Song for You, 7h21 au TIO. C'est le rendez-vous du jeudi 13 août, les jeudis en fait, avec plusieurs groupes. Nous allons retrouver donc demain soir, animation, marchés et camelots devant la mairie, comme chaque jeudi également. Et puis le rendez-vous des jeudis en fait avec les variétés et Michael Clément à 21h, l'accordéon sous d'autres formes. C'est tout cela pour demain 13 août, avant donc l'arrivée du 15, puisqu'il y aura aussi la fête, bien entendu, pas de feu d'artifice, mais des lasers et un spectacle tout au long de la soirée au

0: Jacques, le Quintet.
1: Bonjour, bonjour à tous. 14 trotteurs âgés de 5 ans ont rendez-vous sur les 2875 mètres de la piste corde à gauche à l'hippodrome d'Anguin à l'occasion du Quintet Plus de ce mercredi 12 août 2026. Disputé dans le prix des grandes carrières, le départ sera donné vers 18h30. En tête de notre sélection, le 14 Love You Fit revient sur le parcours de son dernier succès avec les plus hautes ambitions. Il peut l'emporter. Suivi du 12 Lucky Meloy, alignant les performances de choix depuis quelques mois. Le 5 Leonardo du Derby, confié à Benjamin Rochard pour l'occasion. L'As La Bois Bonnière peut à très belle cote prendre une place dans la bonne combinaison. Et enfin le 8 Lucifer Dupont, bénéficiant de la confiance d'Alexandre Buisson, son entraîneur, il complétera notre sélection. Une sélection que vous pouvez retrouver sur ma chaîne YouTube Tom Kazak, les pronostics hippiques avec mes dernières minutes. Donc notre choix aujourd'hui, premier le 14, Love You Fit. Second le 12, Lucky Meloy. Troisième le 5, Leonardo du Derby. Quatrième l'As La Bois Bonnière. Cinquième le 8, Lucifer Dupont. Le second choix le 13, le 2 et le 9. Et à vous la fortune!

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0: cuisinier pour un poste en CDI à 39 heures par semaine. Pour postuler, on vous demande 2 ans d'expérience. Et puis, l'équipe de l'hôtel-restaurant du Rouge Gazon recherche également un aide cuisinier. Là, c'est pour un contrat à durée déterminée de 6 mois à 35 heures par semaine. Un poste ouvert aux débutants. L'hôtel des Bains, situé à Gérardmer, est à la recherche d'une femme de chambre, employée polyvalente, pour un poste en CDI à 35 heures par semaine, et c'est ouvert aux débutants. La municipalité de la Bresse est à la recherche d'un adjoint technique de bâtiment. C'est pour un contrat à durée déterminée de 6 mois à 35 heures par semaine. Ce poste est à pourvoir à partir du 15 septembre. On vous demande 6 mois d'expérience avec formation CAP, BEP ou équivalent dans les travaux publics. La Courtine à Remiremont est à la recherche d'un infirmier pour un poste en CDI à 35 heures par semaine. Pour postuler, on vous demande au moins 1 an d'expérience avec formation Bac plus 3 plus 4 et diplôme d'infirmier. Grand Moulin Auto à Saint-Étienne-les-Remiremont est à la recherche d'un dépanneur remorque et véhicule léger pour un poste en CDI à 39 heures par semaine. C'est ouvert aux débutants, titulaires du permis B et C. Et puis toujours avec Grand Moulin Auto à Saint-Étienne, un mécanicien service rapide auto est recherché pour un CDI à 39 heures par semaine, poste ouvert aux débutants, titulaires du permis. Sur Saint-Étienne-les-Remiremont, une conseillère de vente pour l'enseigne Kiabi est recherchée. C'est pour un contrat à durée déterminée de 3 mois, à temps partiel, 25 heures par semaine. Prise de poste à partir du 1er septembre. 1 an d'expérience dans la vente est demandée. À Saint-Nabord, un plombier chauffagiste est recherché pour un poste en CDI à 40 heures par semaine. Alors, c'est un poste qui est accessible. Les débutants avec SCAP, BEP ou équivalent en chauffage. Sur la commune d'Éloy, on recherche un agent d'exploitation en transport routier de marchandises pour un poste en CDI à 43 heures par semaine. 2 ans d'expérience sont demandés avec également le CACES chariot élévateur. À Arches, on vous propose un poste d'aide conducteur pour une mission intérimaire de 10 mois à 35 heures par semaine. Vous travaillerez en papeterie pour la préparation de bobinage. On vous demande également le CACES R485 ainsi que 4 ans d'expérience. À Arches, on vous propose un poste en alternance pour un contrat d'apprentissage en tant qu'apprenti animateur péri extrascolaire. C'est pour un CDD de 12 mois à 35 heures par semaine.
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2: Les titres de Vosges Matin, à la une, ancienne fonderie de Robécourt, les cloches volées enfin retrouvées, dérobées. Il y a tout juste une semaine, les 800 kilos de cloches de l'ancienne fonderie de Robécourt ont été donc retrouvés, mais en mauvais état. Le mystère reste entier autour de ce vol. Photo d'illustration de Clément Renerotte, et c'est la photo. Il doit être la cloche en bon état, pas tout à fait juste. C'est en page 4. En tous les cas, l'enquête est en cours. Événement, page 8 et 9, éclipse. Le soleil a rendez-vous avec la lune ce mercredi soir. Attention, mettez vos lunettes. Mais il faut encore en avoir. Vittel, en page 6, l'hippodrome bataille face au manque d'eau. Photo de Matteo Lorenzo. Et puis à Épinal, en page 5, imagerie. Les candidatures sont ouvertes. Pour la reprise, donc, en Sapois, en page 6, de l'eau potable acheminée par citerne. Et c'est en tourisme aussi, en page 21, Gérardmer, terrain de jeu de cette as du kayak à découvrir. Photo de Jérôme Imbrecht, chef du service photo du quotidien. Ouais, un petit tour avec le Métèque et Georges Moustaki.

Georges Moustaki, le Métèque, et jusqu'au 28 août, retrouver Héritier des Brumes, la folle histoire du théâtre du peuple en 6 épisodes. Et c'est joué, bien sûr, demain, jeudi, mais aujourd'hui, mercredi, également. Et le premier rendez-vous est à 11h. Manu, ciao, je ne t'aime plus.

0: Je ne t'aime plus et Manu Chao. La guinguette de la Fourmilière, c'est vendredi 14 août à 18h avec iFox et Lone Coverer à Saint-Maurice, la salle de multi-activité mais en extérieur. Et repas sur réservation 06 31 31 43 12. Et voici...
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0: Merci Stevie et c'est Cool and the Gang. Oh oh la la la, let's go dancing.

0: Cool and the Gang. Oh là là là, let's go dancing. 7h40.
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0: Alors, vendredi 14 à Ramonchamp, il y aura le don du sang de 16h à 19h30 à la salle des fêtes. Et vous savez que l'été, les besoins sont grands. La Mano Negra maintenant.

0: Are you ready for?
1: La Mano Negra, Mano Negra, tout simplement, 7h44.
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1: Les veillées interculturelles à la chapelle de Travexin, commune de Corlimont, là, tout près sur la route de Ventron, pour ceux qui ne connaissent pas, évidemment. Eh bien, c'était donc ce mercredi 12 août, enfin c'est ce mercredi 12 août, que vous retrouvez de 19h30 à 20h30 à la chapelle, à l'Arménie, avec Aram et Virginia Kéropian. Et demain, non, mercredi sera, la semaine prochaine, il y aura l'Ukraine. Enfin bon, beaucoup de rendez-vous donc de cette saison estivale. Souvenirs avec Jacques Brel et les Marquises.

grand souvenir de Jacques Brel à 7h51. Et nous sommes aujourd'hui effectivement le mercredi 12 août. Nous fêtons les Clarisses, mais aussi les Diana, les Yannick. Le soleil s'est levé à 6h38 et se couchera à 21h12.

S'est-il passé un 12 août? En 1800, c'était le début des travaux de préparatoire du Code civil. En 1964, la mort de Ian Fleming, auteur britannique et père de James Bond. En 1970, pour nos amis touristes belges ou suisses, ce sera 1970, la naissance du Paris Saint-Germain Football Club. Eh oui, le fameux PSG. En 1982, la mort de l'acteur américain Henry Fonda. En 2000, le sous-marin nucléaire russe Kursk fait naufrage en mer de Barents avec 118 membres d'équipage. En 2014, la mort de l'actrice américaine et légende de l'âge d'or d'Hollywood, Lauren Bacall. En 2016, le judoka Teddy Riner conserve sa médaille d'or aux Jeux de Rio, Jeux Olympiques de Rio. Lucas sur Radio des Ballons, y a quoi ?

0: à tous. Nous sommes le 12 août aujourd'hui et le ciel vous sera-t-il favorable ou pas?
1: Bélier, un proche aura un conseil précieux à vous offrir et cette fois-ci, il sera plus judicieux de s'en servir avant d'agir.
0: Taureau, vous aurez beaucoup de choses auxquelles penser, vous serez donc peu enclin à écouter les autres.
1: Vous qui êtes Gémeaux, eh bien vous devrez consacrer du temps et de l'énergie pour redorer votre blason.
0: Cancer, vous avez le sentiment que les choix évoluent très vite, vous avez parfois quelques difficultés à suivre.
1: Lion, malgré quelques tracas à peine perceptibles, eh bien tout baignera aujourd'hui.
0: Vierge, sur le plan amoureux, vous avez toute chance de mieux vous comprendre.
1: Et Balance, une proposition impromptue pourrait tomber à pic, mais vous avez du mal à y faire face.
0: Scorpion, aujourd'hui, la Lune vous propose d'être vous-même et de vous livrer dans toute votre réalité. Alors faites-le.
1: Sagittaire, vous avez l'esprit libre, alors autant en profiter pour réfléchir à vos futurs projets.
0: Capricorne, vous saurez joindre l'utile à l'agréable en menant une vie mondaine active qui vous permettra de fréquenter des personnes pouvant vous aider à réaliser vos ambitions professionnelles ou sociales.
1: Les Verseaux, sur le plan social, la planète Mercure invitera les natifs du signe à faire montre d'originalité et même d'excentricité.
0: Enfin, Poisson, qui aime bien, châtie bien, voici la tendance actuelle du côté de vos amours. Bonne journée à tous, à demain pour un nouvel horoscope, nous fêterons Hippolyte.
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0: C'était la nuit de mardi à mercredi. Elles avaient été volées dans l'ancienne fonderie. Elles contiennent 800 kilos de bronze. C'est ce qui a dû être la motivation des voleurs. Ce sont les gendarmes qui les ont retrouvées en mauvais état. L'une d'elles est complètement cassée, sans doute pour être donc refondue, mais sans compter sur les gendarmes qui d'ailleurs les gardent actuellement à la gendarmerie en attendant la suite de l'enquête. Comment ont-elles été retrouvées? C'était en France et aucune précision n'a été donnée et pour l'instant pas d'interpellation du moins connue. Le feu à Plombières, mardi, chemin du cimetière. C'est un hangar de 150 mètres carrés qui était la proie des flammes. Le risque de propagation au petit bois voisin était réel, mais les pompiers ont pu éviter le pire. 4 heures de l'après-midi hier, au Toly, carrefour de la route de Gérardmer à Remiremont et celle qui arrive du village du Toly, dans la descente donc, 4 personnes de Vendeuvre à bord de l'une des voitures qui venait donc du Toly pour se rendre à Gérardmer qui a sans doute commis un refus de priorité et d'entrer en collision avec une voiture venant de Gérardmer qui s'est dirigée donc vers Remiremont avec un homme et son fils à bord. Toutes les personnes dans les deux voitures ont été légèrement blessées. Au tribunal, le procès d'un homme qui, le vendredi 24 juillet, puis le vendredi suivant, 31, va la première fois provoquer une luxation du coude de son ex, puis la seconde fois lui casser un doigt. 2 ans de prison, dont un avec sursis pour le prévenu, qui doit aussi réaliser un stage, notamment en psychologie, et ne pas revoir son ex pendant 3 ans. La fête du bûcheron, prévue samedi à Axon-Rulange-Mer, est annulée en raison de la sécheresse. Décès de Ginette Sherman et Velté, 94 ans, obsèques vendredi à 14h30 à l'église de Cornimont. Carole Pierrel, née Rocanière, 70 ans, obsèques vendredi à 14h30 au funérarium de Gérardmer. Obsèques de Jean-Paul Antoine, 87 ans, jeudi à 14h30 à l'église de Saint-Étienne. Séverine Larrière, née Gloguen, 49 ans, ce mercredi à 10h30 à l'abbatiale de Remiremont. Et puis du sport avec le football, Lyon a battu le Spartak Prague 3-0 et va donc en barrage européen. Et puis, bien sûr, ce sont les euros actuellement, puisque en natation, c'est le championnat d'Europe à Saint-Denis. Maxime Grousset en argent sur 50 mètres papillon et l'or au relais 4x104 nages avec Marie Vatel, Edgar Aïkatsi et Marie-Ambre Molu. Pauline Mailleux est en bronze en 200 mètres d'eau. Au championnat d'Europe à Birmingham, Laetitia Bapté est en bronze sur 100 mètres. Et la chaleur, ça continue aujourd'hui jusqu'à 34 degrés. Demain, soleil et nuages de 16 à 36. Et vendredi, 10.
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0: À 8h04 et nous allons jouer, vous gagnez un package encore une fois, musée d'art militaire, espace de mémoire lorrain, le pass multisite Haute-Saône, la maison de négritude et des droits de l'homme 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gratuite pour le parc de Vesserlin. 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Je...

Laurent Voulzy, c'était lui bien sûr, avec Karine Redinger, les Beatles, Frédéric Lerner, Zazie, Miles Smith, Neil Horan, voici Bill Baxter, et ouais, grand souvenir de 1985 avec Embrasse-moi idiot ou idiote, ça dépend des circonstances.

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1: Retrouvons tout de suite l'éphéméride de ce 12 août. Bonne fête Clarisse, Clarissa, Jerry. Leur couleur le vert, leur chiffre le 3. Les naissances du 12 août. Steve Talley, l'acteur américain. En 1960, Laurent Fignon, coureur cycliste français, vainqueur de deux Tours de France en 83 et 84. En 1954, François Hollande, l'homme politique, élu 24e président de la République française. En 1949, Julien Lepers, auteur-compositeur. Les décès. En 2014, Lorraine Bacall, l'actrice. En 1982, Henry Fonda, l'acteur américain. En 1964, Ian Fleming, l'auteur britannique, le père de James Bond. En 2018, c'est le lancement de la sonde Parker, premier observatoire spatial conçu pour atteindre la couronne solaire. En 2015, deux explosions en Chine dans un entrepôt sur le port qui stocke des produits polluants font plus de 150 morts et 700 blessés. 10 000 voitures ont été détruites. En 2000, le sous-marin nucléaire russe, le Kursk, coule par 100 mètres de fond en mer de Barents avec 118 membres d'équipage. En 1999, en tennis, Steffi Graf, joueuse allemande, annonce sa retraite. En 1999, des agriculteurs, conduits par José Bové, démontent un McDo à Millau pour protester contre l'embargo américain. En 1987, la première sélection en équipe de France du joueur de foot Eric Cantona a 21 ans. Il mettra fin à sa carrière en 1997. En 1987, c'est l'inauguration du plus long pont du monde, 37,5 km entre des îles japonaises. En 1961, le début de construction du mur de Berlin dans la nuit du 12 au 13 août en pleine guerre froide qui symbolise la coupure de l'Europe en deux, capitaliste et socialiste. Et le dicton, c'est le mois d'août qui donne le bon goût et s'il pleut à la Saint-Clarisse, c'est souvent comme vache qui pisse.
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0: volée dans l'ancienne fonderie. Elles contiennent 800 kilos de bronze. C'est ce qui a dû être la motivation des voleurs. Ce sont les gendarmes qui les ont retrouvées en mauvais état. L'une d'elles est complètement cassée, sans doute pour être donc refondue, mais sans compter sur les gendarmes qui d'ailleurs les gardent actuellement à la gendarmerie en attendant la suite de l'enquête. Comment ont-elles été retrouvées? C'était en France et aucune précision n'a été donnée. Et pour l'instant, pas d'interpellation, du moins connue. Le feu à Plombières, mardi, chemin du cimetière. C'est un hangar de 150 mètres carrés qui était la proie des flammes. Le risque de propagation au petit bois voisin était réel, mais les pompiers ont pu éviter le pire. 4 heures de l'après-midi hier au Toly, carrefour de la route de Gérardmer à Remiremont et celle qui arrive du village du Toly, dans la descente donc, 4 personnes de Vendeuvre à bord de l'une des voitures qui venait donc du Toly pour se rendre à Gérardmer qui a sans doute commis un refus de priorité d'entrer en collision avec une voiture venant de Gérardmer qui s'est dirigée donc vers Remiremont avec un homme et son fils à bord. Toutes les personnes dans les deux voitures ont été légèrement blessées. Au tribunal, le procès d'un homme qui, le vendredi 24 juillet, puis le vendredi suivant, 31, va à la première fois provoquer une luxation du coude de son ex, puis la seconde fois lui casser un doigt. 2 ans de prison, dont un avec sursis pour le prévenu, qui doit aussi réaliser un stage, notamment en psychologie, et ne pas revoir son ex pendant 3 ans. La fête du bûcheron, prévue samedi à Axon-Rulange-Mer, est annulée en raison de la sécheresse. Décès de Ginette Germain et Velté, 94 ans, obsèques vendredi à 14h30 à l'église de Cornimont. Carole Pierrel, née Rocanière, 70 ans, obsèques vendredi à 14h30 au funérarium de Gérardmer. Obsèques de Jean-Paul Antoine, 87 ans, jeudi à 14h30 à l'église de Saint-Étienne. Séverine Larrière, née Gloguen, 49 ans, ce mercredi à 10h30 à l'abbatiale de Remiremont. Et puis du sport avec le football, Lyon a battu le Sparta de Prague 3-0 et va donc en barrage européen. Et puis, bien sûr, ce sont les euros actuellement, puisque en natation, c'est le championnat d'Europe à Saint-Denis. Maxime Grousset en argent sur 50 mètres papillon. Et l'or au relais 4x 104 nages avec Marie Vatel, Edgar Aïkatsi et Marie-Ambre Molu. Pauline Mailleux est en bronze en 200 mètres d'eau. Au championnat d'Europe à Birmingham, Laetitia Bapté est en bronze sur 100 mètres. Et la chaleur, ça continue aujourd'hui jusqu'à 34 degrés. Demain, soleil et nuages de 16 à 36. Et vendredi, 10.
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Orchestra Getaway. Et les marchés nocturnes des producteurs locaux, c'est le vendredi, donc de 17h à 21h, tous les vendredis des marchés, donc avec le rucher de la colline. Elmer Footbeat, Daniela.

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1: Moi, j'adore l'humour d'observation. Sincèrement, j'adore ça. Encore plus depuis que je suis à Paris, parce qu'il y a énormément de choses à observer. Et notamment dans les supermarchés, vous savez, j'ai remarqué qu'il y avait de plus en plus de gens qui achetaient des produits premier prix. Vous connaissez, c'est les produits qu'il y a tout en bas des rayons. Et là, franchement, si on analyse bien, c'est quand même des salauds, les patrons de supermarché, hein. Non, parce que t'es pauvre, mais en plus, pour manger, bah, faut que tu te pètes le dos, tu sais, t'as vraiment une vie de merde. Vous savez ce que t'as, les riches, ils sont là, oh là là, on est riches. Oh, on prend n'importe quoi, on s'en fout, viens. Et la dernière fois que j'ai fait mes courses, j'ai remarqué autre chose, je suis passé devant le rayon poissonnerie, et vous savez, là-bas, il y a toujours l'aquarium avec les crustacés. Et la dernière fois que je suis passé devant, eh ben, il restait plus qu'un crabe dans l'aquarium. Eh ben, faut voir la gueule du crabe quand il est tout seul là-dedans. Ouah, ça pue, là. Putain, on était 28 ce matin, là. Où est-ce qu'ils sont sortis fumer une clope, quoi? Et attendez, le pire, c'est que le mec qui a conçu les rayons, c'est un taré, hein. Parce qu'il a mis l'aquarium en face de l'étalage des poissons morts. Ouais, c'est-à-dire que le crabe, il est là déjà. Et il voit ses anciens potes. C'est horrible, c'est, il fait Gigi. Gigi, ça va? Gigi, le poulpe sur la glace, tu sais. Oh, les salauds, ils ont Gigi. Oh, je vais me barrer. Je peux pas finir encore rien. Bon, je vais quand même laisser un mot avant de partir. Tiens, allez, Omar m'a tué, voilà. Oui, bon, faut lire la presse pour celle-là. Merci. Ceux du Minitel, pareil, comprends rien. Et après le rayon poissonnerie, qu'est-ce que je fais? Bah, moi, je vais à la caisse du supermarché. Et là-bas, il se passe très souvent un truc, c'est un fléau, vraiment. T'arrives à la caisse, il y a déjà quelqu'un devant toi, et la personne devant a déjà mis tous ses articles sur le tapis. Donc là, bon, toi, tu vois, t'es derrière, t'attends. Et là, hop! Et là, tu vois un petit bout de tapis. Un tout petit espace. Donc là, tu te dis, tiens, je vais commencer à décharger mon panier. Mais tu verras que dès que tu prends le premier article et que tu effleures le tapis, là, le mec devant toi, il se retourne. Tu sais, il a compris ce que t'allais faire. Donc, du coup, le gars, il se dit, il se saisit du panneau client suivant. Il le prend et il le pose violemment sur le tapis, comme ça. Là, le mec, il s'en fout. Tu peux avoir mis une courgette, tu sais, tu la coupes en deux. Et souvent, après, le mec, il te jette un regard l'air de dire, hé, hey, on me baisse pas la gueule, moi. Tu sais, toi, t'es là, t'es cool, toi, de dire, oh, mec, calme-toi, bois un tropico. Parce que, hey, honnêtement, ça, c'est un truc de dingue, ça. Est-ce que vous avez déjà vu, dans toute l'histoire du supermarché, hein, juste parce qu'un mec avait pas mis le panneau, tu l'as déjà vu payer pour toute une file? Tu vas vraiment un jour une caissière te faire, voilà, monsieur, ça vous fait 937,32 €. Ah, attendez, oh, j'ai pris qu'une demi-courgette et de steak haché. Oh non! Oh non, j'ai payé pour toute la file! Tu vois un mec dans la file, comment t'as eu, mon pote? Bien joué, tout le monde! Tiens, la caissière, pousse-toi, passe-moi le micro!
2: Les mecs, un blaireau, la caisse 3! Ramenez-vous, c'est génial, il paye pour tout le monde!
1: Il y a un autre magasin où ma copine avait l'habitude de m'emmener, c'était chez Nature et Découverte. Alors, vous savez, c'est le magasin très tendance en ce moment, les gens adorent y aller, centre près de la nature, c'est un peu écolo. Mais chez Nature et Découverte, sincèrement, ils vendent vraiment n'importe quoi. Il y a un truc, genre, vous savez, c'est les CD d'ambiance. Ils vendent ça à 20 €. T'as genre, t'as une heure de vent. T'écoutes une heure de... Il y a une heure de pluie aussi. Alors, celui-là en Bretagne, il fait un bide. Hein. Ah, il est même pas téléchargé. Il y a un produit qui met une ambiance un petit peu pourrie dans le magasin. Tu sais, c'est la grenouille. À chaque fois que tu passes devant, ça fait... Et ça vaut 20 €, ils sont obligés de le vendre comme le produit comique du magasin. Sur la boîte, c'est marqué « Démarrer la journée avec le plein d'humour ». Et moi, à chaque fois que je suis là-bas, je regarde ce truc et je me dis « Attends, attends, attends. Est-ce qu'il y a un mec qui achète ça et ça le fait marrer pendant 8 ans ?» Le mec, tous les matins, il part au boulot. Bon, les enfants, papa va au travail. Hein. Oh putain, ça valait le coup. Et le produit phare du magasin, c'est le jardin zen. Alors, le jardin zen, c'est pas un jardin. C'est un bac avec du sable, trois galets et t'as un mini râteau. Et quand tu fais ça, t'es zen. Ça vaut 30 euros. Va offrir ça un anniversaire. Joyeux anniversaire, Rodolphe. Oh bah. Merci les mecs. Hein. Hey, tu te sens mieux, non? Attends. J'ai totalement oublié ma rupture avec Isabelle. Hein. Je lui ai dit au vendeur, c'est n'importe quoi. Il m'a dit, non, mais je vous jure, c'est le fait de faire ce mouvement, ça détend énormément. Personnellement, j'ai jamais vu un mec dans un parc, c'est ceux qui galèrent avec les feuilles. Oh là là, c'est exactement ce que je voulais faire quand j'étais petit, là. Oh, en plus, t'as souvent un gosse qui arrive, c'est... J'ai pété ton temps. Oh, petit chenapan. Ça, c'était avant. Hein. Ma copine m'a emmené avant chez Nature Découverte parce que... Non, en fait, elle m'a largué. Elle m'a largué, ouais. Et elle m'a sorti un râteau assez horrible. Alors, je sais pas si vous l'avez déjà pris, hein, ou alors un peu de patience. Elle est venue me voir. Elle m'a dit, écoute, Baptiste, je pense qu'il faut qu'on arrête là. Parce que franchement, honnêtement, tu mérites mieux. Waouh. Alors, quand elle m'a sorti ça, j'ai un petit peu pété un plomb. Je lui ai dit, quoi? Je mérite mieux? Je mérite mieux? Mais non! Non, je mérite pas mieux, non? Je suis qu'une merde, moi! Je mérite que toi!
0: Baptiste Le Caplain, les magasins, notre comique du jour. Alors, haut du thème, il y a la fête du 15 août et le marché artisanal, vendredi 14, samedi 15, deux jours de convivialité au cœur du village. Et dès vendredi, accueil à partir de 19h, balade en calèche, inauguration de la fête par Madame le maire, verre de l'amitié au foyer rural, animation musicale, DJ, buvette et casse-croûte toute la soirée. Et puis, samedi 15, marché artisanal, vide-grenier dès 8h, petite restauration à midi, forains et toboggans, buvette et casse-croûte. Et il y a l'artisanat local, les produits du terroir, le savoir-faire de nos régions. C'est au haut du thème.

Mori Kante, Yeke Yeke, 8h52, dit au fait 15 août, et à Chaux Laser avec le groupe Vent d'Est, à l'étang de Chaume, ça sera à tirer 22h30, mais toutes les activités avec Vent d'Est, notamment avec le Chaux Laser spectaculaire, ben tout ça se fera en soirée. Nos stations, comme tous les jours, se séparent. Bonne journée à toutes et à tous. Voici l'horoscope dans quelques instants. Voici d'abord Tovlo Estromaï, des fleurs.

0: tous, nous sommes le 12 août aujourd'hui et le ciel vous sera-t-il favorable ou pas?
1: Bélier, un proche aura un conseil précieux à vous offrir et cette fois-ci, il sera plus judicieux de s'en servir avant d'agir.
0: Taureau, vous aurez beaucoup de choses auxquelles penser, vous serez donc peu enclin à écouter les autres.
1: Vous qui êtes Gémeaux, eh bien vous devrez consacrer du temps et de l'énergie pour redorer votre blason.
0: Cancer, vous avez le sentiment que les choix évoluent très vite, vous avez parfois quelques difficultés à suivre.
1: Lion, malgré quelques tracas à peine perceptibles, eh bien, tout baignera aujourd'hui.
0: Vierge, sur le plan amoureux, vous avez toute chance de mieux vous comprendre.
1: Et Balance, une proposition impromptue pourrait tomber à pic, mais vous avez du mal à y faire face.
0: Scorpion, aujourd'hui, la Lune vous propose d'être vous-même et de vous livrer dans toute votre réalité. Alors faites-le.
1: Sagittaire, vous avez l'esprit libre, alors autant en profiter pour réfléchir à vos futurs projets.
0: Capricorne, vous saurez joindre l'utile à l'agréable en menant une vie mondaine active qui vous permettra de fréquenter des personnes pouvant vous aider à réaliser vos ambitions professionnelles ou sociales.
1: Les Verseaux, sur le plan social, la planète Mercure invitera les natifs du signe à faire montre d'originalité et même d'excentricité.
0: Enfin, Poisson, qui aime bien, châtie bien, voici la tendance actuelle du côté de vos amours. Bonne journée à tous, à demain pour un nouvel horoscope, nous fêterons Hippolyte.
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1: L'actualité en ce mercredi, les cloches retrouvées après le vol à la fonderie de Robécourt. Elles sont très abîmées, mais souvenez-vous, c'était la nuit de mardi à mercredi, elles avaient été volées dans l'ancienne fonderie. Elles contiennent 800 kilos de bronze. C'est ce qui a dû être la motivation des voleurs. Ce sont les gendarmes qui les ont retrouvées en mauvais état. L'une d'elles est complètement cassée sans doute pour être donc refondue, mais sans compter sur les gendarmes qui d'ailleurs les garde actuellement à la gendarmerie en attendant la suite de l'enquête. Comment ont-elles été retrouvées? C'était en France et aucune précision n'a été donnée. Et pour l'instant, pas d'interpellation, du moins connue. Le feu à Plombières, mardi, chemin du cimetière. C'est un hangar de 150 mètres carrés qui était la proie des flammes. Le risque de propagation au petit bois voisin était réel, mais les pompiers ont pu éviter le pire. 4h de l'après-midi hier au Toly, carrefour de la route de Gérardmer à Remiremont et celle qui arrive du village du Toly, dans la descente donc, 4 personnes de Vendeuvre à bord de l'une des voitures qui venaient donc du Toly pour se rendre à Gérardmer qui a sans doute commis un refus de priorité et d'entrer en collision avec une voiture venant de Gérardmer qui s'est dirigée donc vers Remiremont avec un homme et son fils à bord. Toutes les personnes dans les deux voitures ont été légèrement blessées. Au tribunal, le procès d'un homme qui, le vendredi 24 juillet, puis le vendredi suivant, 31, va à la première fois provoquer une luxation du coude de son ex, puis la seconde fois lui casser un doigt. 2 ans de prison, dont un avec sursis pour le prévenu, qui doit aussi réaliser un stage, notamment en psychologie, et ne pas revoir son ex pendant 3 ans. La fête du bûcheron, prévue samedi à Axon-Rulange-Mer, est annulée en raison de la sécheresse. Décès de Ginette Germain, née Velté, 94 ans, obsèque vendredi à 14h30 à l'église de Cornimont. Carole Pierrel, née Rocanière, 70 ans, obsèque vendredi à 14h30 au funérarium de Gérardmer. Obsèque de Jean-Paul Antoine, 87 ans, jeudi à 14h30 à l'église de Saint-Étienne. Séverine Larrière, née Gloguen, 49 ans, ce mercredi à 10h30 à l'abbatiale de Remiremont. Et puis du sport avec le football, Lyon a battu le Sparta de Prague 3-0 et va donc en barrage européen. Et puis bien sûr ce sont les euros actuellement puisque en natation c'est le championnat d'Europe à Saint-Denis, Maxime Grousset en argent sur 50 mètres papillon. Et l'or au relais 4x 104 nages avec Marie Vatel, Edgar Aïkatsi et Marie-Ambre Molu. Pauline Mailleux est en bronze en 200 mètres d'eau. Au championnat d'Europe à Birmingham, Laetitia Bapté est en bronze sur 100 mètres. Et la chaleur, ça continue aujourd'hui jusqu'à 34 degrés. Demain, soleil et nuages de 16 à 36. Et vendredi, 19.
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3: Vous avez rendez-vous avec le club vosgien de Remiremont. Bonjour Claude.
4: Bonjour Raphaël, bonjour à tous les auditeurs. Alors c'est un programme assez réduit pour ces temps-ci. Donc mercredi 12, jeudi 13 et dimanche 16, il n'y a pas de sortie prévue. Samedi 15... comme tous les samedis, rando trail, départ à 8h30, lycée Camille Claudel, rue de la Mouline, responsable Jean-Marie Lecomte, 07 49 53 88 04. Voilà, n'oubliez pas l'éclipse mercredi soir.
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0: Who Will You Follow, le tube d'Evanescence, un titre qui quitte aujourd'hui le top de Radio des Ballons. Et ils étaient montés jusqu'à la 5e place du V40. Cette semaine, on dit au revoir également à Louane avec le titre Conduire qui avait atteint la 4e place. Elle sera restée dans le top pendant 13 semaines.
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1: Et avant de débuter un nouveau classement sur Radio des Ballons, je vous propose en dernière sortie aujourd'hui le titre Frérot, interprété par Jérémy Frérot, qui sera monté jusqu'à la troisième marche du podium.
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Et c'est donc parti pour un nouveau V40 sur Radio des Ballons. Raphaël pour vous accompagner jusqu'à midi et demi. Vous venez d'écouter à la 40e et dernière place le titre Love Noir, une collaboration entre Zaoui, l'ex-Thérapie Taxi, et la chanteuse Stéphane. Ils ont perdu 6 places. Et avec une position de moins, juste avant votre agenda cinéma, je vous propose d'écouter Céline Dion, Dansons.

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2: Le film de la comédie française est à l'affiche dans plusieurs salles en ce moment. Alors, c'est une comédie signée Martin Darondon, Bertrand Huskla. Et dans cette histoire, on va suivre Nina qui dévoile sa première mise en scène à la comédie française. Ça sera dans 3 heures et c'est donc la grande agitation au moment des dernières répétitions. Mais rien ne se passe comme prévu. Alors c'est un film qui a un beau succès critique, hein, 4,1 sur 5 pour la presse et 4 pour les spectateurs. Ce sont les notes d'Allociné et ce film est donc à l'affiche en ce moment aux variétés du Tillou, à l'entracte de Vanier, au grand écran à la Bresse. Vous pourrez aussi le retrouver au Majestic de Remiremont. La bataille de Gaulle, J'écris ton nom, c'est la partie 2 de ce biopic signé Antonin Baudry avec Simon Abkarian. L'histoire qui retrace l'épopée du général de Gaulle est donc à l'affiche à la MCL de Gérardmer et puis encore à Remiremont au Majestic. Dans les gros blockbusters de cet été, eh bien, on retrouve bien sûr l'Odyssée de Christopher Nolan avec Matt Damon, Tom Holland, Anne Hathaway et bien d'autres. L'épopée d'Ulysse, notée 4,2 par la presse et 4,3 par les spectateurs, visible au cinéma du Casino à Gérardmer, puis au Majestic de Remiremont. Spider-Man Brand New Day est toujours à l'affiche. Vous pourrez le voir au Tillou, aux variétés, à Remiremont au Majestic et puis au Casino de Gérardmer. Film d'action fantastique de Destin Daniel Cretton avec Tom Holland, Zendaya. Et donc dans cette nouvelle histoire, le monde a oublié Peter Parker et celui-ci lutte toujours contre la criminalité et un nouvel adversaire de taille fait son apparition. Et pour cette nouvelle mouture de l'homme araignée, les notes sont plutôt bonnes, 3,3 pour la presse et 4,1 pour les spectateurs. Alors sachez qu'il y a aussi des séances ciné-cultes qui vous sont proposées, comme par exemple cette semaine à l'entracte de Vanier, vous pourrez voir ou revoir le célèbre Robocop, et puis aux variétés du Tillou, ça sera carrément retour vers le futur. En nouveauté cette semaine au Majestic de Remiremont, découvrez La fin d'Oak Street, film d'action, d'aventure et de science-fiction de David Robert Mitchell avec Anne Hathaway et Ewan McGregor. La rue d'Oak Street, suite à un événement mystérieux, se retrouve propulsée en plein monde des dinosaures et la famille Platt va devoir tenter de survivre. À Remiremont, vous allez pouvoir retrouver une des comédies romantiques de cet été, Juste pour une nuit, un film américain de Will Gluck avec Monica Barbaro et Colm Turner. L'histoire des deux seuls célibataires d'une ville qui n'arrête pas de se croiser mais ne se trouve jamais.
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Le titre qui accompagne votre été de Gims, c'est bien sûr Soleil. Il a perdu 2 places, 12 semaines de présence dans le V40. L'horoscope arrive d'ici quelques instants, puis sur Radio des Ballons, vous allez pouvoir retrouver tout à l'heure l'actualité, ce sera à 10h. Et maintenant, hors classement, on s'écoute en leur Farbam. Body Talk.

0: à tous, nous sommes le 12 août aujourd'hui et le ciel vous sera-t-il favorable ou pas?
1: Bélier, un proche aura un conseil précieux à vous offrir et cette fois-ci, il sera plus judicieux de s'en servir avant d'agir.
0: Taureau, vous aurez beaucoup de choses auxquelles penser, vous serez donc peu enclin à écouter les autres.
1: Vous qui êtes gémeaux, eh bien vous devrez consacrer du temps et de l'énergie pour redorer votre blason.
0: Cancer, vous avez le sentiment que les choix évoluent très vite, vous avez parfois quelques difficultés à suivre.
1: Lion, malgré quelques tracas à peine perceptibles, eh bien, tout baignera aujourd'hui.
0: Vierge, sur le plan amoureux, vous

0: Enfin, poisson qui aime bien, châtie bien, voici la tendance actuelle du côté de vos amours. Bonne journée à tous, à demain pour un nouvel horoscope, nous fêterons Hippolyte.
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0: Bonjour à tous, nous sommes le 12 août aujourd'hui et le ciel vous sera-t-il favorable ou pas?
4: Bélier, un proche aura un conseil précieux à vous offrir et cette fois-ci, il sera plus judicieux de s'en servir avant d'agir.
0: Taureau, vous aurez beaucoup de choses auxquelles penser, vous serez donc peu enclin à écouter les autres.
4: Vous qui êtes Gémeaux, eh bien vous devrez consacrer du temps et de l'énergie pour redorer votre blason.
0: Cancer, vous avez le sentiment que les choix évoluent très vite, vous avez parfois quelques difficultés à suivre.
4: Lion, malgré quelques tracas à peine perceptibles, eh bien tout baignera aujourd'hui.
0: Vierge, sur le plan amoureux, vous avez toute chance de mieux vous comprendre.
4: Les balances, une proposition impromptue pourrait tomber à pic, mais vous avez du mal à y faire face.
0: Scorpion, aujourd'hui, la lune vous propose d'être vous-même et de vous livrer dans toute votre réalité. Alors faites-le.
4: Sagittaire, vous avez l'esprit libre, alors autant en profiter pour réfléchir à vos futurs projets.
0: Capricorne, vous saurez joindre l'utile à l'agréable en menant une vie mondaine active qui vous permettra de fréquenter des personnes pouvant vous aider à réaliser vos ambitions professionnelles ou sociales.
4: Les Verseaux, sur le plan social, la planète Mercure invitera les natifs du signe à faire montre d'originalité et même d'excentricité.
0: Enfin, poisson qui aime bien, châtie bien, voici la tendance actuelle du côté de vos amours. Bonne journée à tous, à demain pour un nouvel horoscope, nous fêterons Hippolyte.
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Le risque de propagation au petit bois voisin était réel, mais les pompiers ont pu éviter le pire. 4h de l'après-midi hier, au Toli, carrefour de la route de Gérardmer à Remiremont et celle qui arrive du village du Toli, dans la descente donc, 4 personnes de Vendeuvre à bord de l'une des voitures qui venait donc du Toli pour se rendre à Gérardmer qui a sans doute commis un refus de priorité d'entrer en collision avec une voiture venant de Gérardmer qui se dirigeait donc vers Remiremont avec un homme et son fils à bord. Toutes les personnes dans les deux voitures ont été légèrement blessées. Au tribunal, le procès d'un homme qui, le vendredi 24 juillet, puis le vendredi suivant, 31, va la première fois provoquer une luxation du coude de son ex, puis la seconde fois lui casser un doigt. 2 ans de prison, dont un avec sursis pour le prévenu, qui doit aussi réaliser un stage, notamment en psychologie, et ne pas revoir son ex pendant 3 ans. La fête du bûcheron, prévue samedi à Axon-Rulange-Mer, est annulée en raison de la sécheresse. Décès de Ginette Sherman et Velté, 94 ans, obsèques vendredi à 14h30 à l'église de Cornimont. Carole Pierrel, née Rocanière, 70 ans, obsèques vendredi à 14h30 au funérarium de Gérardmer. Obsèques de Jean-Paul Antoine, 87 ans, jeudi à 14h30 à l'église de Saint-Étienne. Séverine Larrière, née Gloguen, 49 ans, ce mercredi à 10h30 à l'abbatiale de Remiremont. Et puis du sport avec le football, Lyon a battu le Sparta de Prague 3-0 et va donc en barrage européen. Et puis bien sûr ce sont les euros actuellement puisque en natation c'est le championnat d'Europe à Saint-Denis, Maxime Grousset en argent sur 50 mètres papillon et l'or au relais 4x 104 nages avec Marie Vatel. Et Gara Aikatsi et Marie-Ambre Molu. Pauline Mailleux est en bronze en 200 mètres d'eau. Au championnat d'Europe à Birmingham, Laetitia Bapté est en bronze sur 100 mètres. Et la chaleur, ça continue aujourd'hui jusqu'à 34 degrés. Demain, soleil et nuages de 16 à 36. Et

Auria, vous l'avez bien sûr reconnue, hein, elle est 37e aujourd'hui dans le V40 avec Soirée mondaine, un titre qui avait été en première place de notre top. Et ces deux positions de perdu pour elle. Pierre Demar, bien, on le retrouve avec Je pense à vous, avec nous depuis 12 semaines, il perd 3 places.

avec 4 places de perdu. C'était bien sûr le titre Dracula, ancien numéro 1 du V40 avec Tame Impala et Jenny. Et nous en sommes à la 34e position du top, une place occupée par Ilaya Games. C'est la Boubou.

vous êtes dans le V40, le top de Radio des Ballons, avec à l'instant Olivia Rodrigo qui nous proposait Drop Dead. Elle avait été numéro 1 du classement et a perdu 6 places cette semaine. Topic arrive avec Becky J, c'est sur le titre Sorry Papi, 3 places de moins.

0: La voix de Jennifer Lopez avec le son de David Guetta, Save Me Tonight, ancien numéro 2 du V40, vient de perdre 6 places. Nous en sommes à la 30e position du V40 et c'est une entrée avec tout simplement le retour de This Is. Celui qui était artiste masculin de l'année aux dernières victoires de la musique et qui nous a concocté le tube Mélodrama avec Théodora est donc de retour. Cette fois-ci, c'est avec Maniac.
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Ah, il fait son retour en force, hein. This is 30e du top de Radio des Ballons. Il vient d'entrer dans le V40. Vous allez pouvoir retrouver tout à l'heure un nouvel agenda, mais en attendant, voici Elliot qui perd quelques places avec On s'oubliera. Oh.

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1: La vie au pays des lacs, Gérardmer, la Moselotte et la Bresse, l'accueil des vacanciers, c'est à Cornimont le lundi dès 18h30 à la salle des fêtes, à la Bresse lundi également de 10h à midi devant l'office de tourisme et à Vanier le lundi de 10h à midi dans l'office de tourisme. Des rendez-vous aussi avec l'exposition de l'association Art et Traditions Populaires Jérômois. C'est jusqu'au mercredi 19 août. Les caricatures de Jean Grossier, vous les découvrirez, c'était celle à l'époque, dans les années 70, des journaux, les annonces des Hautes-Vosges, alors qu'il voulait créer une édition, l'écho du Pays des Lacs, et c'était pour contrer l'écho des Vosges à l'époque. Alors, il y a les poids et mesures, les outils insolites, et vous découvrirez notamment les fameux thermomètres de Bussan. C'est de Vincent Baudin et Jean-Pierre Stocchetti. Et c'est à l'espace Tilleul, salle Jean Grossier, mais c'est donc au rez-de-chaussée de l'espace Tilleul. Et c'est donc tout au long de cette semaine et après. Les veillées interculturelles de la chapelle de Trinvexin, avec des rendez-vous, notamment justement aussi le mercredi 19 août, on parlera Ukraine, on écoutera l'Ukraine avec Ulyana Oborchevska et Sofia Leitcha, ça se prononce certainement pas comme cela. Le mercredi 26 août, ce sera la Géorgie avec Alexandra Koteka et Tomas Vidbovski. Et le mercredi 2 septembre, la Bulgarie avec Milena Zeliakova et un atelier participatif associé, la cuisine géorgienne avec Alexia, le mercredi, jeudi 26 et 27 août en journée, et la cuisine du monde également avec Alexia, les 5 et 6 septembre, donc là, nous n'y sommes pas encore. Une veillée ukrainienne sont les grandes veillées qui auront lieu donc lors de toutes ces journées avec Alexandra Koteka et Tomas Vibowski, jeudi 27 août à 20h. Et veillée du monde, ce sera le dimanche 6 septembre. Et puis bienvenue aux vacanciers également, tout à l'heure, mais à Saulsur, c'est le mardi à 18h30. Ça change d'ailleurs de l'ordinaire. Et jusqu'au 23 octobre, droit des femmes au fil du temps, portrait de Vosgienne, c'est au musée, avec les archives départementales, musée textile de Ventron.
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How It Was Before, Tom Gregory est 28e du V40 avec 11 places de perdu. Et on retrouve maintenant Lucas, vous avez pu le découvrir dans ce top avec Yakua, il perd 5 positions.

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1: Et vous êtes bien sûr dans le V40, le top de la station, avec dans quelques instants vos offres d'emploi vosgiennes. Et Lewis Capaldi, eh bien, je vous propose de le retrouver à la 26e place. C'est 3 positions de perdu. Stay Love.

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1: L'hôtel-restaurant du Rouge Gazon à Saint-Maurice qui va reprendre ses activités est à la recherche d'un chef cuisinier pour un poste en CDI à 39 heures par semaine. Pour postuler, on vous demande 2 ans d'expérience. Et puis l'équipe de l'hôtel-restaurant du Rouge Gazon recherche également un aide cuisinier. Là, c'est pour un contrat à durée déterminée de 6 mois à 35 heures par semaine, un poste ouvert aux débutants. L'hôtel des Bains, situé à Gérardmer, est à la recherche d'une femme de chambre, employée polyvalente, pour un poste en CDI à 35 heures par semaine, et c'est ouvert aux débutants. La municipalité de la Bresse est à la recherche d'un adjoint technique et de bâtiment. C'est pour un contrat à durée déterminée de 6 mois à 35 heures par semaine. Ce poste est à pourvoir à partir du 15 septembre. On vous demande 6 mois d'expérience avec formation CAP, BEP ou équivalent dans les travaux publics. La Courtine à Remiremont est à la recherche d'un infirmier pour un poste en CDI à 35 heures par semaine. Pour postuler, on vous demande au moins 1 an d'expérience avec formation Bac plus 3 plus 4 et diplôme d'infirmier. Grand Moulin Auto à Saint-Étienne-les-Remiremont est à la recherche d'un dépanneur remorque et véhicule léger pour un poste en CDI à 39 heures par semaine. C'est ouvert aux débutants, titulaires du permis B et C. Et puis toujours avec Grand Moulin Auto à Saint-Étienne, un mécanicien service rapide auto est recherché pour un CDI à 39 heures par semaine, poste ouvert aux débutants, titulaires du permis. Sur Saint-Étienne-les-Remiremont, une conseillère de vente pour l'enseigne Kiabi est recherchée. C'est pour un contrat à durée déterminée de 3 mois, à temps partiel, 25 heures par semaine. Prise de poste à partir du 1er septembre. 1 an d'expérience dans la vente est demandée. À Saint-Nabor, un plombier chauffagiste est recherché pour un poste en CDI à 40 heures par semaine. Alors, c'est un poste qui est accessible dès les débutants avec CAP, BEP ou équivalent en chauffage. Sur la commune d'Éloy, on recherche un agent d'exploitation en transport routier de marchandises pour un poste en CDI à 43 heures par semaine. 2 ans d'expérience sont demandés avec également le CACES chariot élévateur. À Arches, on vous propose un poste d'aide conducteur pour une mission intérimaire de 10 mois à 35 heures par semaine. Vous travaillerez en papeterie pour la préparation de bobinage. On vous demande également le CACES R485 ainsi que 4 ans d'expérience. À Arches, on vous propose un poste en alternance pour un contrat d'apprentissage en tant qu'apprenti animateur péri extrascolaire. C'est pour un CDD de 12 mois à 35 heures par semaine.
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Adriano avec un tout nouveau titre, No Sec et Passo. Il vient de gagner 3 places dans ce V40. En 24e position, voici avec 9 places de perdu, Christophe Willem, 6

Alors tout juste à 11h, vous avez rendez-vous sur Radio des Ballons avec un nouvel agenda. Et bien sûr, le V40, le top de la station, se poursuit jusqu'à 12h30. Hors classement, voici le nouveau titre des trios, histoire de fêter en beauté leurs 30 ans, La Traversée. Allez.

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route des machines et atelier de tissage pour les enfants. Vous aurez toutes les infos en allant sur musée.ventron.fr. L'association artistique Entre Gens organise son petit Montmartre ce jeudi 13 août, place de la Mouline à Bussan. Ce sera de 10h à 18h avec plusieurs artistes qui œuvreront sur différentes techniques. Vous pourrez d'ailleurs les rejoindre avec votre propre matériel. N'oubliez pas que vous allez pouvoir donner votre sang à Ramon Champ pour le vendredi 14 août.

0: août, rendez-vous à la salle des fêtes de 16h à 19h30. La troupe IPAC vous propose des veillées interculturelles à la chapelle de Travexin à Cornimont. Et vous avez rendez-vous pour ce vendredi 14 août à 20h avec une veillée arménienne et plusieurs artistes à écouter et à découvrir. Et puis il y aura encore d'autres rendez-vous lors de ces grandes veillées. Vous aurez d'ailleurs toutes les infos en allant sur le site ipac-cie.com. Avec le Théâtre du Peuple de Busan, la saison estivale bat son plein avec la pièce Héritier des Brumes, La folle histoire du Théâtre du Peuple, une grande fresque à découvrir en 6 épisodes jusqu'au 28 août. Et puis vous allez pouvoir retrouver également chaque vendredi les éphémères. Pour le programme complet et la billetterie, vous avez rendez-vous sur le site théâtredupeuple.com. À Saint-Maurice, la guinguette de la fourmilière vous est proposée pour ce vendredi à partir de 18h avec High Folk et puis Lone Coverer côté musique. Il y aura également un repas sur réservation au 06 31 31 43 12. Comme chaque mardi, vous allez pouvoir retrouver les marchés nocturnes des producteurs locaux au rocher de la colline à Ferdru et ce sera de 17h à 21h. La fête du 15 août au du thème, eh bien, c'est deux journées de festivités, vendredi 14 et samedi 15 août, marché artisanal, fête foraine et de nombreuses animations ainsi qu'un vide-grenier et de quoi vous restaurer. Le 15 août au Tillou, rendez-vous sur les abords de l'étang de Chaume pour découvrir un grand show laser et à proposer à partir de 22h30. Alors sachez que la soirée débutera même un petit peu plus tôt avec de quoi vous restaurer et puis animation par le groupe Vent d'Est. À toute vapeur, c'est l'événement que vous propose Fraisse Mini Train à Fraisse-sur-Moselle au 28 bis rue de Lorraine, samedi 15 août de 15h à 20h et dimanche 16 de 14 à 18h. Pour ce 15 août, je vous rappelle qu'il y a la fête de l'abeille et de la biodiversité de 10h à 18h au rocher de la colline à Ferdru. Vous retrouverez également le marché aux puces de Busan, hall de la Mouline, de 6h30 à 17h.
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Madonna, qui avait fait son entrée dans notre dernier V40 avec Dance et Aria, vient de gagner 9 places. Elle est 23e. Elle est suivie par David Guetta avec Alok et Stick Figure, Run Run River.

Et oui, c'était la voix de Joyce Jonathan sur son nouveau titre Allô. Elle a perdu 9 places. Nous arrivons déjà à la moitié du V40 et en 20e position, c'est le nouveau Céline Dion. Bonjour, pardon, merci, en progression de 6 places. Vous êtes dans le V40, numéro 20.

Et après Céline, eh bien, on va continuer avec les chanteuses, puisque Ochi nous rejoint en 19e place avec Pleurer en dansant, un nouveau single qui progresse dans ce V40, 5 places de gagnées.

Elle est dans le V40 depuis 8 semaines avec peu importe. Zazie vient de perdre 7 places. Et maintenant, je propose de retrouver la chanteuse et aussi actrice espagnole Aitana avec son dernier single Super Estrella. Eh bien, elle progresse dans ce V40. 4 places de mieux.

Et le tube de Dalida, revisité par Jennifer, à mourir sur scène, 16e du B40, c'est 3 places de gagné. Et en 15e position, bien voici le dernier tube de Teddy Swims, Mr. No It's All.

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1: Ah ouais, Zao était accompagné par les Magic System et Alonso sur Mauvais Caractère, un single qui vient de gagner 6 places d'un coup. Nous en sommes donc à la 14e position du V40. Et voici Sound of Legend, ancien numéro 1 avec la reprise de San Francisco, 4 places de moins.

12e position dans le top pour Mylène Farmer. C'est à qui la tour perd 7 places. Elle avait occupé la première position. Marguerite poursuit son aventure avec Belle Vie et ses 3 places de gagnées.

Il écume les festivals de cet été, le DJ Moseman, avec sa reprise de Gaëtan Roussel. Soon, il est classé donc 10e du V40 avec 8 places de gagnées. Et on retrouve maintenant bien celle qui nous a proposé le tube du mondial Die Die avec Burna Boy. C'est la colombienne Shakira qui était d'ailleurs présente lors de la finale. Finale remportée, vous le savez bien sûr, par l'Espagne.

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Ils viennent d'atteindre la 8e place du V40, Grand Corps Malade avec Stiletto. Le prochain rêve pour eux, c'est 2 places de gagner. Alors tout juste à midi, un nouvel agenda à venir sur Radio des Ballons. Puis bien sûr, il y aura la fin de ce classement puisque nous sommes ensemble dans cette émission jusqu'à midi et demi. Raphaël pour vous accompagner avec encore pas mal de musique. Et je vous propose en découverte aujourd'hui le titre d'Emma, Sans Permission.

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France des Hautes-Vosges, alors qu'il voulait créer une édition l'écho du Pays des Lacs, et c'était pour contrer l'écho des Vosges à l'époque. Alors, il y a les poids et mesures, les outils insolites, et vous découvrirez notamment les fameux thermomètres de Bussan. C'est de Vincent Baudin et Jean-Pierre Stocchetti. Et c'est à l'espace Tilleul, salle Jean Grossier, mais c'est donc au rez-de-chaussée de l'espace Tilleul. Et c'est donc tout au long de cette semaine et après. Les veillées interculturelles de la chapelle de Travexin, avec des rendez-vous, notamment justement aussi le mercredi 19 août, on parlera Ukraine, on écoutera l'Ukraine avec Ulyana Oborchevska et Sofia Leitcha, ça se prononce certainement pas comme cela. Le mercredi 26 août, ce sera la Géorgie avec Alexandra Koteka et Tomas Vidbovski.

0: mercredi 2 septembre, la Bulgarie avec Milena Zeliakova et un atelier participatif associé, la cuisine géorgienne avec Alexia, mercredi et jeudi 26 et 27 août en journée, et la cuisine du monde également avec Alexia, les 5 et 6 septembre, donc là, nous n'y sommes pas encore. Une veillée ukrainienne sont les grandes veillées qui auront lieu donc lors de toutes ces journées avec Alexandra Koteka et Thomas Wibowski, jeudi 27 août à 20h. Et veillée du monde, ce sera le dimanche 6 septembre. Et puis bienvenue aux vacanciers également, tout à l'heure, mais à Saulsur, c'est le mardi à 18h30. Ça change d'ailleurs de l'ordinaire. Et jusqu'au 23 octobre, droit des femmes au fil du temps, portrait de Vosgienne, c'est au musée avec les archives départementales, musée textile de Ventron.
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titre extrait de la bande originale de Toy Story 5, I Know It, I Know You, avec bien sûr Taylor Swift, ancienne numéro 1 du V40, classée donc 7e aujourd'hui. Elle est suivie par Katy Perry, que l'on retrouve avec Watch Is Burn, un single qui a gagné 10 places d'un coup.

0: Passenger, interprété bien sûr par Alex Warren. Il est cinquième du V40 avec trois places de gagnées. Et maintenant, place à Bruno Mars, qui avait été numéro 1 du V40. Le voici donc avec On My Soul.
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0: Et sur notre podium, eh bien, on retrouve, comme dans le dernier V40, Sébastien Tellier et Juliette Armanet avec Attraction. Il est temps de passer à la seconde place. C'est Angèle qui signe son retour avec Dis-le, 5 places de gagné.
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c'est bientôt la fin de ce V40 1240 sur Radio des Ballons. Je vous rappelle que dans cette émission, bien, vous avez pu découvrir, notamment en entrée, le nouveau This Is Maniac. Alors, sachez que tout à l'heure, à 12h30, eh bien, il y aura l'actualité de cette journée. Et sans plus attendre, eh bien, on découvre ensemble qui est le nouveau numéro 1 de ce V40. Et c'est le titre Des Fleurs, interprété par Tove Lo et avec la collaboration de Stromae.

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0: L'actualité en ce mercredi, les cloches retrouvées après le vol à la fonderie de Robécourt. Elles sont très abîmées. Mais souvenez-vous, c'était la nuit de mardi à mercredi, elles avaient été volées dans l'ancienne fonderie. Elles contiennent 800 kilos de bronze. C'est ce qui a dû être la motivation des voleurs. Ce sont les gendarmes qui les ont retrouvées en mauvais état. L'une d'elles est complètement cassée. Cassée sans doute pour être donc refondue, mais sans compter sur les gendarmes qui d'ailleurs les gardes actuellement à la gendarmerie en attendant la suite de l'enquête. Comment ont-elles été retrouvées? C'était en France et aucune précision n'a été donnée. Et pour l'instant, pas d'interpellation, du moins connue. Le feu à Plombières, mardi, chemin du cimetière. C'est un hangar de 150 mètres carrés qui était la proie des flammes. Le risque de propagation au petit bois voisin était réel, mais les pompiers ont pu éviter le pire. 4 heures de l'après-midi hier au Toli, carrefour de la route de Gérardmé à Remiremont et celle qui arrive du village du Toli, dans la descente donc, 4 personnes de Vendeuvre à bord de l'une des voitures qui venait donc du Toli pour se rendre à Gérardmé qui a sans doute commis un refus de priorité et d'entrer en collision avec une voiture venant de Gérardmé qui s'est dirigée donc vers Remiremont avec un homme et son fils à bord. Toutes les personnes dans les deux voitures ont été légèrement blessées. Au tribunal, le procès d'un homme qui, le vendredi 24 juillet, puis le vendredi suivant, 31, va à la première fois provoquer une luxation du coude de son ex, puis la seconde fois lui casser un doigt. 2 ans de prison, dont un avec sursis pour le prévenu, qui doit aussi réaliser un stage, notamment en psychologie, et ne pas revoir son ex pendant 3 ans. La fête du bûcheron, prévue samedi à Axon-Rulange-Mer, est annulée en raison de la sécheresse. Décès de Ginette Germain, née Velté, 94 ans, obsèques vendredi à 14h30 à l'église de Cornimont. Carole Pierrel, née Rocanière, 70 ans, obsèques vendredi à 14h30 au funérarium de Gérard May. Obsèques de Jean-Paul Antoine, 87 ans, jeudi à 14h30 à l'église de Saint-Étienne. Séverine Larrière, née Gloguen, 49 ans, ce mercredi à 10h30 à l'abbatiale de Remiremont. Et puis du sport avec le football, Lyon a battu le Sparta de Prague 3-0 et va donc en barrage européen. Et puis bien sûr ce sont les euros actuellement puisque en natation c'est le championnat d'Europe à Saint-Denis, Maxime Grousset en argent sur 50 mètres papillon et l'or au relais 4x 104 nages avec Marie Vatel. Edgar Aïkatsi et Marie-Ambre Molu. Pauline Mailleux est en bronze en 200 mètres d'eau. Au championnat d'Europe à Birmingham, Laetitia Bapté est en bronze sur 100 mètres. Et la chaleur, ça continue aujourd'hui jusqu'à 34 degrés. Demain, soleil et nuages de 16 à 36. Et vendredi, 10.
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1: Beaucoup de cœurs télévisés en ce mercredi et TF1 propose Hall Air Fault, à défaut de proposer dans le temps du football. Il y aura plusieurs épisodes tout au long de cette soirée. Le premier, c'est Marissa Irvine qui vient chercher Milo, son fils âgé de 5 ans, chez une autre maman où il a passé l'après-midi à jouer avec un copain pour la première fois. Mais la femme qui lui ouvre la porte n'est pas la mère qu'elle connaît et Milo n'est pas chez elle. France 2, à 21h10, un château en Espagne. C'est un téléfilm avec Aïssa Meïga et Roman Boringer. Après la mort de son mari, Fanny se retrouve à la rue avec ses deux enfants, mais fait tout pour remonter la pente. Elle rencontre Audrey et les deux femmes se lient d'amitié. Révoltée par la situation de vie précaire de la famille de Fanny, Audrey investit un immeuble inoccupé. Et bien sûr, c'est sur M6, la soirée foot. Ça commencera à 18h et même avant, dès 17h35 pour l'avant-match avec Ophélie Meunier, Esmaïl Boadella, Laure Le Payeur, Sohan, Ludivine Guilly ou encore Johan Djourou. En effet, à 18h, c'est Angleterre-RDC, celui qu'on appelle aussi quelquefois le Congo-Brazzaville, qualifié là pour la première fois. Et ensuite, à 22h, eh bien, ce sera Belgique-Sénégal, un match certainement haut en couleur. Et pour, on va dire, je ne sais pas si ce sont les couche-tard ou les lève-tôt, mais à 3h, le Mexique face à l'Équateur. Arte, changement de sujet avec Volver, c'est le film de Pedro Almodovar, la comédie dramatique de 2005 avec Penélope Cruz et Carmen Maura. De nos jours, Raimunda est une jeune mère entreprenante et très séduisante dont le mari est au chômage et la fille en pleine crise d'adolescence. Le budget familial est maigre et c'est pour cela que Raimunda a plusieurs petits boulots. 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

L'actualité en ce mercredi, les cloches retrouvées après le vol à la fonderie de Robécourt. Elles sont très abîmées, mais souvenez-vous, c'était la nuit de mardi à mercredi. Elles avaient été volées dans l'ancienne fonderie. Elles contiennent 800 kilos de bronze. C'est ce qui a dû être la motivation des voleurs. Ce sont les gendarmes qui les ont retrouvées en mauvais état. L'une d'elles est complètement cassée sans doute pour être donc refondue, mais sans compter sur les gendarmes qui d'ailleurs les gardent actuellement à la gendarmerie en attendant la suite de l'enquête. Comment ont-elles été retrouvées? C'était en France et aucune précision n'a été donnée et pour l'instant pas d'interpellation du moins connue. Le feu à Plombières, mardi, chemin du cimetière, c'est un hangar de 150 mètres carrés qui était la proie des flammes. Le risque de propagation au petit bois voisin était réel, mais les pompiers ont pu éviter le pire. 4h de l'après-midi hier, au Toly, carrefour de la route de Gérardmer à Remiremont et celle qui arrive du village du Toly, dans la descente donc, 4 personnes de Vendeuvre à bord de l'une des voitures qui venait donc du Toly pour se rendre à Gérardmer qui a sans doute commis un refus de priorité d'entrer en collision avec une voiture venant de Gérardmer qui s'est dirigée donc vers Remiremont avec un homme et son fils à bord. Toutes les personnes dans les deux voitures ont été légèrement blessées. Au tribunal, le procès d'un homme qui le vendredi 24 juillet puis le vendredi suivant, 31, va la première fois provoquer une luxation du coude de son ex, puis la seconde fois lui casser un doigt. 2 ans de prison, dont un avec sursis pour le prévenu qui doit aussi réaliser un stage, notamment en psychologie, et ne pas revoir son ex pendant 3 ans. La fête du bûcheron prévue samedi à Axon-Rulange-Mer est annulée en raison de la sécheresse. Décès de Ginette Germain, née Velté, 94 ans, obsèques vendredi à 14h30 à l'église de Cornimont. Carole Pierrel, née

0: et Rocanière, 70 ans, obsèque vendredi à 14h30 au funérarium de Gérard May. Obsèque de Jean-Paul Antoine, 87 ans, jeudi à 14h30 à l'église de Saint-Étienne. Séverine Larrière, née Gloguen, 49 ans, ce mercredi à 10h30 à l'abbatiale de Remiremont. Et puis du sport avec le football, Lyon a battu le Sparta de Prague 3-0 et va donc en barrage européen. Et puis bien sûr ce sont les euros actuellement puisque en natation c'est le championnat d'Europe à Saint-Denis, Maxime Grousset en argent sur 50 mètres papillon et l'or au relais 4 x 104 nages avec Marie Vatel. Égard Aïkatsi et Marie-Ambre Molu. Pauline Mailleux est en bronze en 200 mètres d'eau. Au championnat d'Europe à Birmingham, Laetitia Bapté est en bronze sur 100 mètres. Et la chaleur, ça continue aujourd'hui jusqu'à 34 degrés. Demain, soleil et nuages de 16 à 36. Et vendredi, 10.
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2: Le film de la Comédie française est à l'affiche dans plusieurs salles en ce moment. Alors, c'est une comédie signée Martin Darondon, Bertrand Huskla. Et dans cette histoire, on va suivre Nina qui dévoile sa première mise en scène à la Comédie française. Ça sera dans 3 heures et c'est donc la grande agitation au moment des dernières répétitions. Mais rien ne se passe comme prévu. Alors c'est un film qui a un beau succès critique, hein. 4,1 sur 5 pour la presse et 4 pour les spectateurs. Ce sont les notes d'Allociné. Et ce film est donc à l'affiche en ce moment aux Variétés du Tillot, à l'Entracte de Vanier, au grand écran à la Bresse. Vous pourrez aussi le retrouver au Majestic de Remiremont. La bataille de Gaulle, J'écris ton nom, c'est la partie 2 de ce biopic signé Antonin Baudry avec Simon Abkarian. L'histoire qui retrace l'épopée du général de Gaulle est donc à l'affiche à la MCL de Gérardmer et puis encore à Remiremont au Majestic. Dans les gros blockbusters de cet été, eh bien, on retrouve bien sûr l'Odyssée de Christopher Nolan avec Matt Damon, Tom Holland, Anne Hathaway et bien d'autres. L'épopée d'Ulysse, notée 4,2 par la presse et 4,3 par les spectateurs, visible au cinéma du Casino à Gérardmer, puis au Majestic de Remiremont. Spider-Man Brand New Day est toujours à l'affiche. Vous pourrez le voir au Tio, aux Variétés, à Remiremont, au Majestic et puis au Casino de Gérardmer. Film d'action fantastique de Destin Daniel Cretton avec Tom Holland, Zendaya. Et donc dans cette nouvelle histoire, le monde a oublié Peter Parker et celui-ci lutte toujours contre la criminalité et un nouvel adversaire de taille fait son apparition. Et pour cette nouvelle mouture de l'homme araignée, les notes sont plutôt bonnes, 3,3 pour la presse et 4,1 pour les spectateurs. Alors sachez qu'il y a aussi des séances ciné-cultes qui vous sont proposées, comme par exemple cette semaine à l'Entracte de Vanier, vous pourrez voir ou revoir le célèbre Robocop, et puis aux Variétés du Tio, ça sera carrément Retour vers le futur. En nouveauté cette semaine au Majestic de Remiremont, découvrez La fin d'Oak Street, film d'action, d'aventure et de science-fiction de David Robert Mitchell avec Anne Hathaway et Ewan McGregor. La rue d'Oak Street, suite à un événement mystérieux, se retrouve propulsée en plein monde des dinosaures et la famille Platt va devoir tenter de survivre. À Remiremont, vous allez pouvoir retrouver une des comédies romantiques de cet été, Juste pour une nuit, un film américain de Will Gluck avec Monica Barbaro et Colm Turner. L'histoire des deux seuls célibataires d'une ville qui n'arrête pas de se croiser mais ne se trouve jamais.
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1: La vie au pays de Remiremont est aux alentours avec la ferme équestre de Franou qui proposera le 21 août à partir de 19h un concert de violoncelle et épinette avec Stan Duguay au violoncelle et Christophe Toussaint avec Anne-Charlotte Belinier. Épinette et voix, l'entrée est gratuite. Il y aura des dons au chapeau CETA Dommartin évidemment. Et puis il y a des rendez-vous hein, puisque le dimanche 30 août à l'abbatiale de Remiremont, ce sera une messe spéciale avec le départ de Claude et Joseph. Et oui, ce sont les prêtres. Monseigneur Gourdon leur a trouvé un autre lieu. Et les deux prêtres, donc Claude Duru et Joseph Choumine Tohaï, de nouvelles missions. Et il y aura pour de l'amitié ce jour-là, évidemment. À noter à Saint-Étienne, ce sera Vide-Grenier, dimanche 6 septembre, de 6h à 18h, 2 euros le mètre linéaire. Renseignement au 06 72 18 23 52, car il faut vous inscrire dès maintenant. Et il y aura sur place buvette et petite restauration, terrain de la Moutière, route de Xenois. Le samedi 29 août, ce sera le bal des pompiers, vous savez qu'il était reporté au palais des congrès dès 19h avec le feu d'artifice, mais ça c'est encore de l'incertain, au Champ de Mars dès 22h. Avec les pompiers, il n'y a pas beaucoup de risques. La 9e marche solidaire des Amis du Châtelet, association des bénévoles auprès des résidents de l'EHPAD de Châtelet à Remiremont. Ce sera samedi 29 août. Parcours randonnée pédestre, deux parcours 5 et 10 km. Départ entre 8h30 et 14h30, stade de Fallières à Saint-Nabord. Et puis direction Bellefontaine et Certigny. Collation gratuite au contrôle. 3 euros pour les adultes, minimum reversé au profit de l'association. Petite restauration et buvette. Et les gobelets ne sont pas fournis. Hein, bon. À noter aussi que vous pouvez déjà vous inscrire pour le marché de Noël de Remiremont. Les inscriptions des exposants, en effet, sont ouvertes. Alors vous l'envoyez à l'adresse courriel mairie@remiremont.fr ou vous passez en mairie tout simplement. Jusqu'au 29 août, il y a l'exposition « Que s'est-il passé ?» d'après l'album jeunesse de Nicolette Imbert. Accès libre et gratuit aux horaires d'ouverture de la médiathèque.
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1: La vie au pays des lacs Gérardmer, la Moselotte et la Bresse, l'accueil des vacanciers, c'est à Cornimont le lundi dès 18h30 à la salle des fêtes, à la Bresse lundi également de 10h à midi devant l'office de tourisme et à Vanier le lundi de 10h à midi dans l'office de tourisme. Des rendez-vous aussi avec l'exposition de l'association Art et Tradition Populaire Gérardmois. C'est jusqu'au mercredi 19 août. Les caricatures de Jean Grossier, vous les découvrirez. C'était celle à l'époque, dans les années 70, des journaux, les annonces des Hautes-Vosges, alors qu'il voulait créer une édition, l'écho du Pays des Lacs. Et c'était pour contrer l'écho des Vosges à l'époque. Alors, il y a les poids et mesures, les outils insolites, et vous découvrirez notamment les fameux thermomètres de Bussan. C'est de Vincent Baudin et Jean-Pierre Stocchetti. Et c'est à l'espace Tilleul, salle Jean Grossier, mais c'est donc au rez-de-chaussée de l'espace Tilleul. Et c'est donc tout au long de cette semaine et après. Les veillées interculturelles de la chapelle de Travexin, avec des rendez-vous, notamment justement aussi le mercredi 19 août, on parlera Ukraine. On écoutera l'Ukraine avec Uliana Oborchevska et Sofia Leitcha. Ça se prononce certainement pas comme cela. Le mercredi 26 août, ce sera la Géorgie avec Alexandra Koteka et Tomas Vidbovski. Et le mercredi 2 septembre, la Bulgarie avec Milena Zeliakova. Et l'atelier participatif associé de la cuisine géorgienne avec Alexia, mercredi et jeudi 26 et 27 août en journée, et la cuisine du monde également avec Alexia, les 5 et 6 septembre, donc là, nous n'y sommes pas encore. Une veillée ukrainienne sont les grandes veillées qui auront lieu donc lors de toutes ces journées, avec Alexandra Koteka et Tomas Vibowski, jeudi 27 août à 20h, et veillée du monde, ce sera le dimanche 6 septembre. Et puis bienvenue aux vacanciers également, tout à l'heure, mais à Saulsure, c'est le mardi à 18h30. Ça change d'ailleurs de l'ordinaire. Et jusqu'au 23 octobre, droit des femmes au fil du temps, portrait de Vosgienne. C'est au musée, avec les archives départementales, musée textile de Ventron.
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1: L'hôtel-restaurant du Rouge-Gazon à Saint-Maurice, qui va reprendre ses activités, est à la recherche d'un chef cuisinier pour un poste en CDI à 39 heures par semaine. Pour postuler, on vous demande 2 ans d'expérience. Et puis, l'équipe de l'hôtel-restaurant du Rouge-Gazon recherche également un aide cuisinier. Là, c'est pour un contrat à durée déterminée de 6 mois à 35 heures par semaine, un poste ouvert aux débutants. L'hôtel des Bains, situé à Gérardmer, est à la recherche d'une femme de chambre, employée polyvalente, pour un poste en CDI à 35 heures par semaine, et c'est ouvert aux débutants. La municipalité de la Bresse est à la recherche d'un adjoint technique et de bâtiment. C'est pour un contrat à durée déterminée de 6 mois à 35 heures par semaine. Ce poste est à pourvoir à partir du 15 septembre. On vous demande 6 mois d'expérience avec formation CAP, BEP ou équivalent dans les travaux publics. La Courtine à Remiremont est à la recherche d'un infirmier pour un poste en CDI à 35 heures par semaine. Pour postuler, on vous demande au moins 1 an d'expérience avec formation Bac plus 3 plus 4 et diplôme d'infirmier. Grand Moulin Auto à Saint-Étienne, les Remiremont est à la recherche d'un dépanneur remorque et véhicule léger pour un poste en CDI à 39 heures par semaine. C'est ouvert aux débutants, titulaires du permis B et C. Et puis toujours avec Grand Moulin Auto à Saint-Étienne, un mécanicien service rapide auto est recherché pour un CDI à 39 heures par semaine, poste ouvert aux débutants, titulaires du permis. Sur Saint-Étienne-les-Remiremont, une conseillère de vente pour l'enseigne Kiabi est recherchée. C'est pour un contrat à durée déterminée de 3 mois, à temps partiel, 25 heures par semaine. Prise de poste à partir du 1er septembre. 1 an d'expérience dans la vente est demandé. À Saint-Nabord, un plombier chauffagiste est recherché pour un poste en CDI à 40 heures par semaine. Alors, c'est un poste qui est accessible dès les débutants avec CAP, BEP ou équivalent en chauffage. Sur la commune d'Éloy, on recherche un agent d'exploitation en transport routier de marchandises pour un poste en CDI à 43 heures par semaine. 2 ans d'expérience sont demandés avec également le CACES chariot élévateur. À Arches, on vous propose un poste d'aide conducteur pour une mission intérimaire de 10 mois à 35 heures par semaine. Vous travaillerez en papeterie pour la préparation de bobinage. On vous demande également le CACES R485 ainsi que 4 ans d'expérience. À Arches, on vous propose un poste en alternance pour un contrat d'apprentissage en tant qu'apprenti animateur péri et extrascolaire. C'est pour un CDD de 12 mois à 35 heures par semaine.
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1: Le film de la Comédie française est à l'affiche dans plusieurs salles en ce moment. Alors, c'est une comédie signée Martin Darondon, Bertrand Huskla. Et dans cette histoire, on va suivre Nina qui dévoile sa première mise en scène à la Comédie française. Ça sera dans 3 heures et c'est donc la grande agitation au moment des dernières répétitions. Mais rien ne se passe comme prévu. Alors c'est un film qui a un beau succès critique, hein, 4,1 sur 5 pour la presse et 4 pour les spectateurs. Ce sont les notes d'Allociné. Et ce film est donc à l'affiche en ce moment aux variétés du Tillot, à l'Entracte de Vanier, au grand écran à la Bresse. Vous pourrez aussi le retrouver au Majestic de Remiremont. La bataille de Gaulle, J'écris ton nom, c'est la partie 2 de ce biopic signé Antonin Baudry avec Simon Abkarian. L'histoire qui retrace l'épopée du général de Gaulle est donc à l'affiche à la MCL de Gérardmer et puis encore à Remiremont au Majestic. Dans les gros blockbusters de cet été, eh bien, on retrouve bien sûr l'Odyssée de Christopher Nolan avec Matt Damon, Tom Holland, Anne Hathaway et bien d'autres. L'épopée d'Ulysse, notée 4,2 par la presse et 4,3 par les spectateurs, visible au cinéma du Casino à Gérardmer, puis au Majestic de Remiremont. Spider-Man Brand New Day est toujours à l'affiche. Vous pourrez le voir au Tio, aux variétés, à Remiremont, au Majestic et puis au Casino de Gérardmer. Film d'action fantastique de Destin Daniel Cretton avec Tom Holland, Zendaya. Et donc dans cette nouvelle histoire, le monde a oublié Peter Parker et celui-ci lutte toujours contre la criminalité et un nouvel adversaire de taille fait son apparition. Et pour cette nouvelle mouture de l'homme araignée, les notes sont plutôt bonnes, 3,3 pour la presse et 4,1 pour les spectateurs. Alors sachez qu'il y a aussi des séances ciné-cultes qui vous sont proposées, comme par exemple cette semaine à l'Entracte de Vanier, vous pourrez voir ou revoir le célèbre Robocop, et puis aux variétés du Tio, ça sera carrément Retour vers le futur. En nouveauté cette semaine au Majestic de Remiremont, découvrez La fin d'Oak Street, film d'action, d'aventure et de science-fiction de David Robert Mitchell avec Anne Hathaway et Ewan McGregor. La rue d'Oak Street, suite à un événement mystérieux, se retrouve propulsée en plein monde des dinosaures et la famille Platt va devoir tenter de survivre. À Remiremont, vous allez pouvoir retrouver une des comédies romantiques de cet été, Juste pour une nuit, un film américain de Will Gluck avec Monica Barbaro et Colm Turner. L'histoire des deux seuls célibataires d'une ville qui n'arrête pas de se croiser mais ne se trouve jamais.
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2: Beaucoup de cœur télévisé en ce mercredi et TF1 propose All Her Fault, à défaut de proposer dans le temps du football. Il y aura plusieurs épisodes tout au long de cette soirée. Le premier, c'est Marissa Irvine qui vient chercher Milo, son fils âgé de 5 ans, chez une autre maman où il a passé l'après-midi à jouer avec un copain pour la première fois. Mais la femme qui lui ouvre la porte n'est pas la mère qu'elle connaît et Milo n'est pas chez elle. France 2, à 21h10, un château en Espagne. C'est un téléfilm avec Aïssa Maïga et Roman Boringer. Après la mort de son mari, Fanny se retrouve à la rue avec ses deux enfants, mais fait tout pour remonter la pente. Elle rencontre Audrey et les deux femmes se lient d'amitié. Révoltées par la situation de vie précaire de la famille de Fanny, Audrey investit un immeuble inoccupé. Et bien sûr, c'est sur M6, la soirée foot, ça commencera à 18h et même avant, hein, dès 17h35 pour l'avant-match, avec Ophélie Meunier, Ismaël Boadella, Laure Lepailleur, Sohan Ludivigui, ou encore Johan Djourou. En effet, à 18h, c'est Angleterre-RDC, celui qu'on appelle aussi quelquefois le Congo-Brazzaville, qualifié là pour la première fois. Et ensuite, à 22h, eh bien, ce sera Belgique-Sénégal, un match certainement haut en couleur. Et pour, alors, on va dire, je ne sais pas si ce sont les couche-tard ou les lève-tôt, mais à 3h, le Mexique face à l'Équateur. Arte, changement de sujet avec Volver. C'est le film de Pedro Almodovar, la comédie dramatique de 2005, avec Penélope Cruz et Carmen Maura. De nos jours, Raimunda est une jeune mère entreprenante et très séduisante dont le mari est au chômage et la fille en pleine crise d'adolescence. Le budget familial est maigre et c'est pour cela que Raimunda a plusieurs petits boulots. 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

0: et voix. L'entrée est gratuite. Il y aura des dons au chapeau CETA Dommartin, évidemment. Et puis il y a des rendez-vous, hein, puisque le dimanche 30 août à l'abbatiale de Remiremont, ce sera une messe spéciale avec le départ de Claude et Joseph. Et oui, ce sont les prêtres. Monseigneur Gourdon leur a trouvé un autre lieu. Et les deux prêtres, donc Claude Duru et Joseph Choumin Tohaï, de nouvelles missions. Et il y aura un pot de l'amitié ce jour-là, évidemment. À noter à Saint-Étienne, ce sera Vide-Grenier, dimanche 6 septembre, de 6h à 18h, 2 euros le mètre, linéaire. Renseignement au 06 72 18 23 52, car il faut vous inscrire dès maintenant. Et il y aura sur place buvette et petite restauration, terrain de la Moutière, route de Xenois. Le samedi 29 août, ce sera le bal des pompiers, vous savez qu'il était reporté, au palais des congrès dès 19h avec le feu d'artifice, mais ça c'est encore de l'incertain, au Champ de Mars dès 22h. Avec les pompiers, il n'y a pas beaucoup de risques. La 9e marche solidaire des Amis du Châtelet, association des bénévoles auprès des résidents de l'EHPAD de Châtelet à Remiremont. Ce sera samedi 29 août. Parcours randonnée pédestre, deux parcours 5 et 10 km. Départ entre 8h30 et 14h30, stade de Fallières à Saint-Nabord. Et puis direction Bellefontaine-Certigny. Collation gratuite au contrôle. 3 euros pour les adultes, minimum reversé au profit de l'association. Petite restauration et buvette. Et les gobelets ne sont pas fournis. Hein, bon. À noter aussi que vous pouvez déjà vous inscrire pour le marché de Noël de Remiremont. Les inscriptions des exposants, en effet, sont ouvertes. Alors vous l'envoyez à l'adresse courriel mairie@remiremont.fr ou vous passez en mairie tout simplement. Jusqu'au 29 août, il y a l'exposition « Que s'est-il passé ?» d'après l'album jeunesse de Nicolette Imbert. Accès libre et gratuit aux horaires d'ouverture de la médiathèque.
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1: La vie au pays des lacs, Gérardmer, la Moselotte et la Bresse, l'accueil des vacanciers, c'est à Cornimont le lundi dès 18h30 à la salle des fêtes, à la Bresse lundi également de 10h à midi devant l'office de tourisme et à Vanier le lundi de 10h à midi dans l'office de tourisme. Des rendez-vous aussi avec l'exposition de l'association Art et Tradition Populaire Jérômois. C'est jusqu'au mercredi 19 août. Les caricatures de Jean Grossier, vous les découvrirez. C'était celle à l'époque, dans les années 70, des journaux, les annonces des Hautes-Vosges, alors qu'ils voulaient créer une édition, l'écho du Pays des Lacs. Et c'était pour contrer l'écho des Vosges à l'époque. Alors, il y a les poids et mesures, les outils insolites, et vous découvrirez notamment les fameux thermomètres de Bussan. C'est de Vincent Baudin et Jean-Pierre Stocchetti. Et c'est à l'espace Tilleul, salle Jean Grossier, mais c'est donc au rez-de-chaussée de l'espace Tilleul. Et c'est donc tout au long de cette semaine et après. Les veillées interculturelles de la chapelle de Travexin, avec des rendez-vous, notamment justement aussi le mercredi 19 août, on parlera Ukraine. On écoutera l'Ukraine avec Ouliana Oborchevska et Sofia Leitcha. Ça se prononce certainement pas comme cela. Le mercredi 26 août, ce sera la Géorgie avec Alexandra Koteka et Tomas Vidbovski. Et le mercredi 2 septembre, la Bulgarie avec Milena Zeliakova. Et l'atelier participatif associé, la cuisine géorgienne avec Alexia, mercredi et jeudi 26 et 27 août en journée. Et la cuisine du monde également avec Alexia, les 5 et 6 septembre. Donc là, nous n'y sommes pas encore. Une veillée ukrainienne sont les grandes veillées qui auront lieu donc lors de toutes ces journées avec Alexandra Koteka et Tomas Vibowski, jeudi 27 août à 20h. Et veillée du monde, ce sera le dimanche 6 septembre. Et puis bienvenue aux vacanciers également, tout à l'heure, mais à Saulsur, c'est le mardi à 18h30. Ça change d'ailleurs de l'ordinaire. Et jusqu'au 23 octobre, droit des femmes au fil du temps, portrait de Vosgienne. C'est au musée, avec les archives départementales, musée textile de Ventron.
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0: L'actualité en ce mercredi, les cloches retrouvées après le vol à la fonderie de Robécourt, elles sont très abîmées. Mais souvenez-vous, c'était la nuit de mardi à mercredi, elles avaient été volées dans l'ancienne fonderie. Elles contiennent 800 kilos de bronze, c'est ce qui a dû être la motivation des voleurs. Ce sont les gendarmes qui les ont retrouvées en mauvais état. L'une d'elles est complètement cassée sans doute pour être donc refondue, mais sans compter sur les gendarmes qui d'ailleurs les gardent actuellement à la gendarmerie en attendant la suite de l'enquête. Comment ont-elles été retrouvées? C'était en France et aucune précision n'a été donnée et pour l'instant pas d'interpellation du moins connue. Le feu à Plombière, mardi, chemin du cimetière, c'est un hangar de 150 mètres carrés qui était la proie des flammes. Le risque de propagation au petit bois voisin était réel, mais les pompiers ont pu éviter le pire. 4 heures de l'après-midi hier, au Tolly, carrefour de la route de Gérardmer à Remiremont et celle qui arrive du village du Tolly, dans la descente donc, 4 personnes de Vendeuvre à bord de l'une des voitures qui venait donc du Tolly pour se rendre à Gérardmer qui a sans doute commis un refus de priorité d'entrer en collision avec une voiture venant de Gérardmer qui s'est dirigée donc vers Remiremont avec un homme et son fils à bord. Toutes les personnes dans les deux voitures ont été légèrement blessées. Au tribunal, le procès d'un homme qui le vendredi 24 juillet puis le vendredi suivant, 31, va la première fois provoquer une luxation du coude de son ex, puis la seconde fois lui casser un doigt. 2 ans de prison, dont un avec sursis pour le prévenu qui doit aussi réaliser un stage, notamment en psychologie, et ne pas revoir son ex pendant 3 ans. La fête du bûcheron, prévue samedi à Axon-Rue-Longemer, est annulée en raison de la sécheresse. Décès de Ginette Germain, née Velté, 94 ans, obsèques vendredi à 14h30 à l'église de Cornimont. Carole Pierrel, née Rocanière, 70 ans, obsèques vendredi à 14h30 au funérarium de Gérardmer. Obsèques de Jean-Paul Antoine, 87 ans, jeudi à 14h30 à l'église de Saint-Étienne. Séverine Larrière, née Gloguen, 49 ans, ce mercredi à 10h30 à l'abbatiale de Remiremont. Et puis du sport avec le football, Lyon a battu le Sparta de Prague 3-0 et va donc en barrage européen. Et puis bien sûr ce sont les euros actuellement puisque en natation c'est le championnat d'Europe à Saint-Denis, Maxime Grousset en argent sur 50 mètres papillon et l'or au relais 4x 104 nages avec Marie Vatel. Edgar Aïkatsi et Marie-Ambre Molu. Pauline Mailleux est en bronze en 200 mètres d'eau. Au championnat d'Europe à Birmingham, Laetitia Bapté est en bronze sur 100 mètres. Et la chaleur, ça continue aujourd'hui jusqu'à 34 degrés. Demain, soleil et nuages de 16 à 36. Et vendredi, 10.
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1: L'hôtel-restaurant du Rouge Gazon à Saint-Maurice qui va reprendre ses activités est à la recherche d'un chef cuisinier pour un poste en CDI à 39 heures par semaine. Pour postuler, on vous demande 2 ans d'expérience. Et puis l'équipe de l'hôtel-restaurant du Rouge Gazon recherche également un aide cuisinier. Là, c'est pour un contrat à durée déterminée de 6 mois à 35 heures par semaine, un poste ouvert aux débutants. L'hôtel des Bains, situé à Gérardmer, est à la recherche d'une femme de chambre, employée polyvalente, pour un poste en CDI à 35 heures par semaine, et c'est ouvert aux débutants. La municipalité de la Bresse est à la recherche d'un adjoint technique de bâtiment. C'est pour un contrat à durée déterminée de 6 mois à 35 heures par semaine. Ce poste est à pourvoir à partir du 15 septembre. On vous demande 6 mois d'expérience avec formation CAP, BEP ou équivalent dans les travaux publics. La Courtine à Remiremont est à la recherche d'un infirmier pour un poste en CDI à 35 heures par semaine. Pour postuler, on vous demande au moins 1 an d'expérience avec formation Bac plus 3 plus 4 et diplôme d'infirmier. Grand Moulin Auto à Saint-Étienne, les Remiremont est à la recherche d'un dépanneur remorque et véhicule léger pour un poste en CDI à 39 heures par semaine. C'est ouvert aux débutants, titulaires du permis B et C. Et puis toujours avec Grand Moulin Auto à Saint-Étienne, un mécanicien service rapide auto est recherché pour un CDI à 39 heures par semaine, poste ouvert aux débutants, titulaires du permis. Sur Saint-Étienne-les-Remiremont, une conseillère de vente pour l'enseigne Kiabi est recherchée. C'est pour un contrat à durée déterminée de 3 mois, à temps partiel, 25 heures par semaine. Prise de poste à partir du 1er septembre. 1 an d'expérience dans la vente est demandé. À Saint-Nabor, un plombier chauffagiste est recherché pour un poste en CDI à 40 heures par semaine. Alors, c'est un poste qui est accessible. Les débutants avec CAP, BEP ou équivalent en chauffage. Sur la commune d'Éloy, on recherche un agent d'exploitation en transport routier de marchandises pour un poste en CDI à 43 heures par semaine. 2 ans d'expérience sont demandés avec également le CACES chariot élévateur. À Arches, on vous propose un poste d'aide conducteur pour une mission intérimaire de 10 mois à 35 heures par semaine. Vous travaillerez en papeterie pour la préparation de bobinage. On vous demande également le CACES R485 ainsi que 4 ans d'expérience. À Arches, on vous propose un poste en alternance pour un contrat d'apprentissage en tant qu'apprenti animateur péri et extrascolaire. C'est pour un CDD de 12 mois à 35 heures par semaine.
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10: La vie au pays de Remiremont et aux alentours avec la ferme équestre de Franou qui proposera le 21 août à partir de 19h un concert de violoncelle et épinette avec Stan Duguet au violoncelle et Christophe Toussaint avec Anne-Charlotte Bellinier. Épinette et voix, l'entrée est gratuite. Il y aura des dons au

0: invité à Saint-Étienne, ce sera Vide-Grenier, dimanche 6 septembre de 6h à 18h, 2 euros le mètre linéaire. Renseignements au 06 72 18 23 52, car il faut vous inscrire dès maintenant. Et il y aura sur place buvette et petite restauration au terrain de la Moutière, route de Xenois. Le samedi 29 août, ce sera le bal des pompiers, et vous savez qu'il était reporté au Palais des Congrès dès 19h avec le feu d'artifice, mais ça, c'est encore de l'incertain, au Champ de Mars dès 22h. Avec les pompiers, il n'y a pas beaucoup de risques. La 9e marche solidaire des Amis du Châtelet, association des bénévoles auprès des résidents de l'EHPAD de Châtelet en Mirmont, ce sera samedi 29 août. Parcours randonnée pédestre, deux parcours 5 et 10 km. Départ entre 8h30 et 14h30, stade de Fallières à Saint-Nabord. Et puis direction Bellefontaine et Certigny. Collation gratuite au contrôle. 3 euros pour les adultes, minimum reversé au profit de l'association Petite Restauration et Buvette. Et les gobelets ne sont pas fournis. Hein, bon. À noter aussi que vous pouvez déjà vous inscrire pour le marché de Noël de Remiremont. Les inscriptions des exposants, en effet, sont ouvertes. Alors vous l'envoyez à l'adresse courriel mairie@remiremont.fr. Vous passez en mairie tout simplement. Jusqu'au 29 août, il y a l'exposition « Que s'est-il passé ?» d'après l'album jeunesse de Nicolette Imbert. Accès libre et gratuit aux horaires d'ouverture de la médiathèque.
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2: Claude Lannely, je suis sur Radio des Ballons. 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